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0: Au téléphone, Mohamed El-Ndouze. Mohamed, bonjour.
1: Bonjour.
0: Vous m'entendez bien ?
1: Oui, très bien.
0: Ah, bonjour et bienvenue sur les ondes de Radio 49 Nice, Mohamed.
1: Merci.
0: Mohamed, l'honneur aujourd'hui de parler avec vous pour parler d'un bouquin que vous avez écrit. D'abord, décrire qui vous êtes. Vous êtes né à Verviers, vous vivez d'ailleurs toujours à Verviers, c'est bien cela ?
1: Oui, c'est bien ça, oui.
0: Alors, vous êtes né, bon, il y a quelques années maintenant, et vous êtes auteur et vous êtes diplômé d'un master en économie sociale et management associatif. C'est toujours bien.
1: C'est ça.
0: Voilà. Vous êtes issu d'un milieu ouvrier marqué par le handicap invisible que vous développez très vite et très tôt un regard attentif aux fragilités humaines. Votre parcours personnel et familial nourrit aujourd'hui votre engagement pour une société plus inclusive. À travers l'écriture, vous donnez voix à ce qui reste trop souvent invisible. Expliquez-nous un petit peu.
1: En fait, on m'a diagnostiqué trois maladies quand j'avais 12 ans. Et en fait, c'est tout bête, lors d'un souper familial, ma grand-mère avait vu que j'avais une bosse dans le dos, que j'ai toujours malheureusement. Et en fait, ça a été tellement vite qu'on m'a opéré après 4 mois de diagnostic. Et c'est après que j'ai vu que notre société n'était pas totalement inclusive et qu'il fallait créer des ponts pour permettre aux personnes en situation de handicap, que ce soit visible ou invisible, mais dans mon cas, c'est plus invisible d'être totalement inclus dans la société. Et évidemment, moi, j'ai quand même eu une enfance assez compliquée parce qu'avant... avoir le diagnostic des trois pathologies que j'ai. J'étais diagnostiqué dyslexique et TDAH. Et en fait, à l'époque, un peu maintenant, mais à l'époque, on était très, très à fond pour l'enseignement spécialisé, surtout type 1. Du coup, vu que j'avais quelques difficultés dans l'enseignement ordinaire, on m'a mis directement à l'âge de 5-6 ans dans le spécialisé. Et là, voilà, quoi. Malheureusement, ça m'est collé à ma peau jusqu'à l'âge de 18 ans. Et c'est là qu'après, je me suis battu pour mettre en place des choses, pour m'inclure totalement dans la société.
0: Vous en avez fait une force.
1: Aussi, oui, mais surtout montrer une autre image du handicapé malheureux, du fourrier de sa vie. Et qui ne fait que, par exemple, du sport, quoi. Donc, je pense que l'image du handicap, c'est beaucoup plus que ça. Ici, en Belgique, on a toujours tendance à voir le handicap comme une image un peu plus médicalisée. Alors que moi, ici, tout ce que je mets en place, que ce soit au niveau des conférences, des ateliers, et surtout au niveau de mon livre que je viens d'éditer aux éditions Un Cocolico en hiver, montrer que l'image du handicap, c'est surtout social, en fait. Et si on met pas en place des choses pour montrer que les personnes en situation de handicap ont des choses à dire, on reste dans la visibilité, quoi.
0: Alors Mohamed El-Ndouze, le titre de votre livre, c'est Courbé mais debout.
1: Oui. Oui.
0: Un titre bien choisi.
1: Totalement. Totalement.
0: Alors bien sûr, vous avez une malformation d'Arnold Chiari, c'est ça, comme ça qu'on dit ?
1: C'est ça, oui.
0: Alors, ce livre n'est pas uniquement pour les personnes qui souffrent de cette maladie. Il y a d'autres maladies qui ont les mêmes symptômes, ou en tout cas qui ont les mêmes incidences sur vos parcours.
1: Totalement.
0: Et votre livre, on peut le trouver, vous avez parlé de l'édition, on peut le commander sur Internet ou bien directement
1: sur l'éditeur ? Oui, sur le site cocolicoenhiver.com.
0: Alors, j'ai vu que vous étiez un peu conférencier et gesticulateur. Qu'est-ce que c'est ?
1: En fait, c'est entre une conférence et un spectacle. Enfin, c'est une sorte de conférence-spectacle où je mets vraiment en avant les enjeux du handicap invisible de la société.
0: Oui, on en voit maintenant assez bien des conférences de style.
1: Oui, totalement, oui. Totalement.
0: Eh bien, c'est très bien. Donc, chers auditeurs, chères auditrices, un témoignage fort, authentique et porteur d'un message universel, même courbé, on peut rester debout. Eh bien, un grand merci de nous avoir partagé votre bouquin. Je suis certain que ça va faire des intéressés énormément. Mohamed El-Ndouze,
1: courbé,
0: mais debout. À bientôt, bonne journée.
1: À bientôt, merci beaucoup. Oui, au revoir. Merci.
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3: Et dernière interview piscine sur Radio 4910. Je reçois à présent Simon Plaire, bonjour.
4: Bonjour.
3: Alors Simon Plaire, vous faites partie de l'association Les Apiteux, c'est
4: tout
3: ça
4: à fait.
3: C'est ça. D'abord un petit mot sur ce qu'est Les Apiteux.
4: En fait, Les Apiteux, c'est un collectif au départ apicole qui a été créé justement dans la problématique du frelon asiatique ici à Teux. Mais on s'est vite rendu compte qu'à nous seuls, on était bien petits. Et donc, on s'était dit qu'il fallait absolument fédérer donc le citoyen. Mmh. Et donc, on a créé le fameux groupe « De toi contre le frelon 1 ». Mmh. Et donc, nous sommes les initiateurs des différentes séances d'informations qui concernaient le frelon asiatique sur le sein de notre commune.
3: Voilà, voilà. Donc, les « De toi contre le frelon 1 », on peut peut-être rappeler peut-être le danger que représente le frelon asiatique.
4: Bah disons que le frelon asiatique il pose différents problèmes, donc ça avait été justement abordé lors de nos séances. Il y a vraiment trois gros secteurs, donc en gros la première partie c'est la partie sur la biodiversité, parce que le frelon asiatique, bah, on le sait, il consomme d'autres insectes, et donc il va exercer sur cette entomofaune une certaine pression. Et donc qui dit moins d'insectes dit au final moins d'animaux, parce que ces insectes ne sont plus disponibles. Mais c'est aussi un problème de pollinisation, donc la pollinisation, bah, c'est quelque chose d'important, donc tant pour manger que pour la production des plantes. Et donc, s'il y a moins de pollinisation, ben, il y a moins de graines, donc il y a moins de plantes. Donc, en gros, le frelon asiatique contribue à affaiblir tant la faune que la flore. Mm-hmm. Alors, deuxième secteur, en gros, c'est la partie vraiment économique. Donc là, ça va toucher à l'agriculture, la fruiticulture, la viticulture. Mm-hmm. Et il faut savoir que la viticulture, ici à Teux, c'est quand même un domaine qui est en phase de développement. Dans le collectif Les Apiteux, nous avons des viticulteurs. Et donc, ils nous ont quand même ramené la formation. J'avais interviewé au téléphone un viticulteur pour connaître justement les nuisances. Et donc, le frelon asiatique, il consomme ses fruits parce qu'il a besoin effectivement de protéines, donc d'insectes, mais il a aussi besoin de sucre, donc tous les individus adultes vont manger du sucre, et donc le raisin en fin de saison est gorgé de sucre et donc il va abîmer les cultures, et donc économiquement c'est un problème. On parlait de la pollinisation, donc la pollinisation, bah, l'agriculture, 80% de l'agriculture dépend de la pollinisation, donc s'il y a moins de pollinisation, il y a moins de fruits, il y a moins de légumes, et donc tout ça, bah, ça représente des coûts. Et donc si on réfléchit vraiment à la vision on va dire terroir, donc tout ceci ça représente comme des éléments du terroir teutois, l'agriculture, la viticulture qui est en phase de développement. Donc, on peut aussi parler de l'apiculture, parce que le frelon asiatique, bah, il a une appétence forte pour les abeilles. Donc il dit moins d'abeilles, dit moins de colonies, dit moins de produits de la ruche. Et donc de nouveau, si on réfléchit au coût pour notre terroir, bah, c'est quelque chose. Et puis la dernière notion, c'est la sécurité publique. Donc c'est un insecte qui a vraiment une préférence, donc il s'est adapté au cours de son arrivée ici sur le continent européen aux zones urbanisées. Donc aujourd'hui, près de la moitié des nids, donc 49% des nids, se développent dans les zones urbanisées, juste derrière via les zones agricoles. Et donc forcément, donc au départ, bah, le frelon asiatique en lui-même, un individu seul, n'est pas plus dangereux qu'une guêpe. Mais par contre, quand on est à proximité de son nid, bah, c'est un insecte qui est territorial. Et donc, il va défendre avec ferveur son nid s'il est dérangé. Donc on a une grande chance, c'est que la majorité des nids qui représentent le plus grand danger se retrouvent en fin de saison en hauteur. Donc c'est 70% de ces nids. Donc dans leur cycle de vie, il y a différentes étapes. En gros, ici, on a la phase de fondation, puis on a un premier nid, qui est le nid primaire embryonnaire, sur lequel bon, voilà, il ne représente pas un grand danger. Et en général, à partir du mois de juillet, 70% des nids, bah, ils manquent de place parce qu'ils développent à proximité immédiate de nos habitations, dans un endroit exigu. Et alors ils vont migrer. Mais non, par contre, quand ces 30% ne migrent pas, donc on va les retrouver à hauteur d'homme, donc dans des haies, et ceux-là sont vraiment très dangereux parce que bah, on risque une attaque collective, des piqûres multiples et des choses comme celle-là. Donc voilà.
3: Voilà, voilà. Et j'ai cru comprendre qu'il ne fallait pas non plus les confondre avec les frelons européens. Enfin, je ne sais pas si c'est comme ça qu'on l'appelle, mais effectivement, il y a aussi cette difficulté-là, j'imagine.
4: Tout à fait. Ben, en fait, justement, c'est tout l'aspect qui est technique. Donc ici, on a organisé plusieurs choses. Donc les ateliers s'articulaient sur, en gros, une lutte qui se dit intégrée, c'est-à-dire qu'on multiplie les approches. Mm-hmm. Donc on analyse son cycle de vie, on se dit qu'est-ce qu'on peut faire. Donc ici, en gros, on a la période où les fondatrices se réveillent, et donc on peut éventuellement les capter. Le problème, c'est que le piégeage, bah, s'il est mal exécuté, bah, on risque d'attraper d'autres insectes. Et donc il est super important de rechercher tous ces insectes, notamment le frelon européen, qui est un insecte super utile. Donc c'est un nettoyeur de l'environnement, il va limiter la quantité de moustiques, de mouches, mais pas que. On parlait de pollinisation tout à l'heure. Si on capte aujourd'hui des bourdons, bah, c'est exactement la même problématique, c'est-à-dire que tous ces insectes, le frelon européen, les bourdons, fonctionnent sur un cycle annuel. C'est-à-dire que maintenant, ce qu'on retrouve dans l'environnement, c'est des rennes. Donc tous les nids de l'année précédente ont disparu. Pareil que le frelon asiatique. Mais donc si maintenant on les capte, ben, ça veut dire qu'on a moins de colonies, on a moins de pollinisation, on aura moins de ces insectes utiles. En mm-hmm. fait. Donc oui, piéger, oui, mais il faut bien piéger. Mm-hmm. Et donc c'est pour ça qu'on a informé et continue à informer pour essayer de limiter les nuisances de ce piégeage.
3: Ouais, donc là, d'où l'utilité de cette page Facebook où vous annoncez des ateliers et où vous mettez à disposition des pièges aussi.
4: Oui, mais pas que. On a amené surtout aussi différents outils. Ouais. Donc il y a un outil de recensement, il y a un outil de relevé, il y a aussi des outils à la reconnaissance. Okay. Et donc quand les personnes se recensent, ils sont invités donc à mettre leur adresse email, mais on continue à faire un suivi. Donc il y a trois flux au total. Il y a effectivement Facebook, mais on communique ici aussi par mail et par WhatsApp. Mmh. Et donc le groupe WhatsApp, il ne permet pas aux gens d'échanger. C'est un flux d'informations. Donc ici concernant le mail, on vient d'envoyer un premier mail justement pour remettre en place quels sont les points d'attention sur l'usage des pièges. Mmh. Donc bien le placer, le renouvellement de l'attractif, le suivi, la libération des insectes non cibles. Donc voilà. Donc pour essayer de faire un travail de qualité. Mmh. Voilà.
3: C'est ça. Oui, c'est clair. Ça me paraît effectivement très intéressant tout ça. Pour vous trouver, c'est eux contre le frelon A, c'est ça?
4: C'est ça, pour le groupe Facebook. Oui,
3: le groupe. Et alors, pour s'inscrire pour le groupe WhatsApp ou pas, pour la newsletter mail, j'imagine, c'est que ça commence
4: comme ça. En soi, les personnes, donc, quand elles participent à notre campagne, elles donnent leur email et après, elles donnent leurs préférences. Mmh. Voilà, donc c'est au recensement qu'ils ont le choix d'adhérer ou non à ces méthodes et ces flux d'informations.
3: Mmh. Ok, d'accord. Je pense qu'effectivement, le but ici de l'interview, c'est peut-être faire de la sensibilisation principalement. Je pense qu'on a déjà eu beaucoup d'informations, effectivement, par rapport à tout ça. Effectivement, on a bien compris que le message principal qui devait être transmis, c'est qu'il ne suffit pas de trouver un piège, de le mettre sur le bord d'une appui de fenêtre avec du sucre dedans, par exemple, n'importe quoi, pour que ça marche. Et qu'effectivement, il faut être très vigilant par rapport à tout ça et vous contacter et vous suivre et suivre vos ateliers. J'imagine sont annoncés sur la page Facebook, j'imagine aussi, et via tous les canaux, j'imagine.
4: Disons que pour cette partie-là, les gens effectivement prennent contact souvent avec Facebook, enfin avec nous sur Facebook, mais en fait on leur renseigne notre adresse email, donc c'est vraiment le bon vecteur, c'est l'adresse email, donc c'est frelonasiatique2@gmail.com.
3: Okay.
4: Donc là voilà, mais attention que je voulais aussi insister qu'on parle effectivement ici du piégeage printanier, mais sur les ateliers on insiste aussi pour essayer d'avoir un effet sur le frelon asiatique. Le piégeage en lui-même est insuffisant, donc on a informé, on apprend aux gens aussi à reconnaître les différents nids et toutes les actions à faire, notamment la neutralisation des nids primaires. Embryonnaire, c'est possible, on peut le faire soi-même. Si on ne se sent pas capable, mais qu'on en a identifié un, on peut prendre contact avec notre collectif et un bénévole viendra avec grand plaisir aider un citoyen. Et il faut savoir que le collectif Apiteux, on a travaillé avec la commune pour essayer d'obtenir des choses, notamment les pièges viennent de la commune, ça a été offert, mais on a travaillé avec eux et on a travaillé aussi sur d'autres éléments, notamment la commune aujourd'hui sensible a mis en place, est en train de mettre en place justement une neutralisation systématique des nids sur le domaine communal. Donc tout ce qui est nid qui pourrait se développer sur le domaine communal, la commune aujourd'hui s'engage à les neutraliser. Okay. Théoriquement, la législation, elle parle surtout d'une notion de sécurité publique, mais cette notion, ici, dans ce contexte-ci, a été complètement abrogée. On n'en parle plus. Mmh. Et alors, un deuxième point, justement, pour de nouveau encourager cette neutralisation et donc cette vision de lutte globale sur le frelon asiatique, neutraliser un nid, ça a un coût. Mmh. Et donc, si vous avez un nid dans votre jardin, vous êtes responsable de ce nid. Et donc, on parlait des différents vecteurs de motivation tout à l'heure en sensibilisant donc, les différents domaines, donc la partie économique, santé publique et biodiversité. Mais donc, du coup, il faut neutraliser ces nids et les neutraliser coûte. Et donc, la commune, normalement, aujourd'hui, en échangeant, va mettre quelque chose en place, c'est-à-dire normalement un accompagnement financier. Tout ce qui est modalité, à ce propos, n'est pas encore totalement terminé. C'est en cours de finalisation. Donc, normalement, la commune devrait communiquer, j'espère, le plus rapidement possible sur les différentes modalités pour obtenir ces primes.
3: J'imagine que comme les nids de guêpes, on ne sait pas appeler les pompiers, ils ne sont peut-être pas formés encore
4: Si. Donc, aujourd'hui, on peut toujours appeler les pompiers. Donc, jusqu'à l'année dernière, la neutralisation des nids de frelons asiatiques et seulement frelons asiatiques était gratuite, mais il y avait quand même des conditions à respecter, notamment au niveau de l'accessibilité. Les pompiers n'arrivent pas toujours sur les nids complexes à intervenir. Cette notion de gratuité aujourd'hui est terminée, parce que le fluo est tellement important que c'est plus possible. Par contre, les apiculteurs, eux, ont toujours droit à un accompagnement. Mm-hmm. Donc pour ça, il faut être enregistré à l'AFSCA, et donc on peut faire justement une demande à condition que le nid, donc on parle de nid secondaire notamment, soit dans un rayon de 1 km autour du rucher, et alors il peut faire une demande. Attention que dans la pratique, on a des apiculteurs qui ont fait cette demande ici à Teux l'année dernière, et il y a très très peu de sections apicoles équipées dans la région, et donc c'est que des bénévoles qui font comme ça, pour le CRAW. Et donc, elle n'a jamais eu d'intervention. L'apicultrice n'a jamais eu d'intervention. Et donc, elle s'est alliée avec des voisins qui ont bien voulu intervenir avec elle financièrement pour faire neutraliser par elle-même ce nid. Pourtant, théoriquement, elle était censée être, enfin, cette intervention était censée être totalement gratuite. Mais ça, dans la pratique, ça n'a pas été le cas. Voilà.
3: Ok, oui, on comprend que la tâche est loin d'être terminée et qu'effectivement, il y a beaucoup un gros boulot de sensibilisation à tout niveau. Hein, voilà.
4: Bah, nos autorités bougent. Ouais, donc, l'année dernière, on avait encore 50, au niveau de la problématique du frelon asiatique ici en Belgique, on avait il y avait un budget de 180 000 euros qui avait été alloué donc dans le plan wallon. Mmh. Et apparemment, cette année, la politique annonce 1 million d'euros. Après, c'est un peu un jeu politique aussi, je pense, ça c'est mon avis personnel. Donc aujourd'hui c'est quelque chose qui a été popularisé parce que beaucoup de gens sont sensibilisés à ça, et donc c'est peut-être un petit peu de la récupération politique, mais bon, on va surfer sur la vague et on va un petit peu en profiter.
3: Mais bien sûr, c'est clair, évidemment, ça c'est sûr. En tout cas, on a bien compris en tout cas qu'effectivement il y a un vrai danger, que ces frelons subsistent chez nous, ça c'est clair.
4: Tout à fait, il y a des nuisances. Donc on essaye nous de le neutraliser totalement, on n'y arrivera pas, mais par contre, vu qu'il n'y a pas de prédateurs, nous devenons en fait les prédateurs. Et donc sur tout son cycle de vie, on appuie et on limite cette nuisance. On ne s'en débarrassera jamais. Mais voilà, on devient le prédateur et c'est tout l'enjeu.
3: C'est ça, tout à fait. Ok, merci Simon pour ce passage sur Radio 4910.
4: Avec plaisir. Merci beaucoup.
3: À bientôt, au revoir. Au revoir. Ouais.
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1: Bonjour, c'est Raphaël, psychothérapeute et médiateur au Centre Luméa. Aujourd'hui, je viens vous parler de la médiation, une méthode de résolution des conflits encore trop peu utilisée du côté francophone et qui pourtant réenchante bien des vies.
2: Réenchanter nos vies, tu peux nous en dire plus ?
1: Mais je ne connais personne qui aime vraiment vivre avec des conflits ou vivre dans des conflits. Ceux qui ont ce mode de fonctionnement semblent peut-être heureux, mais ne le sont pas du tout au fond. N'oubliez pas que qui sème le vent récolte la tempête, et un jour ou l'autre, ceux qui aiment alimenter la zizanie se reprendront le boomerang. Réenchanter des vies, c'est parce que sortir de conflits complexes, c'est très apaisant, et surtout quand on a réussi à limiter les accès ou les excès de colère et de destruction. Ça nous réapprend à gérer des conflits, ce qui est quelque chose de très utile en tant qu'humain. La médiation, c'est vraiment un très bel art professionnel.
2: Mais est-ce que tu peux nous décrire un peu mieux ce qu'est la médiation ?
1: La médiation, c'est une méthode de gestion des différends, qu'ils soient existants ou à venir, qui aide les parties à co-construire le règlement du litige plutôt qu'à devoir digérer ce qu'une tierce partie, comme un magistrat ou un arbitre, décide à votre place. Ce n'est pas le médiateur qui tranche, mais le médiateur qui vous aide à explorer les meilleures solutions pour sortir d'un conflit, et le plus souvent, c'est ça qui est magique, la solution qui est construite entre les parties est meilleure pour les parties, qu'elle intègre plus finement les besoins de chacun. C'est plus confortable de construire son accord que de se le voir imposer par quelqu'un d'autre. La médiation, souvent, en plus on en sort grandi, c'est une démarche innovante, très humaine, qui fait place à toutes nos parties, nos émotions, notre vécu, notre rapport au passé, nos projets, nos impératifs très concrets dans le litige et nos aspirations futures.
2: C'est en effet très intéressant. Et médiateur, c'est un titre ? Ça autorise quoi comme titre, ça, médiateur ?
1: Alors, pour être médiateur, il y a un agrément à disposer. À la suite d'une formation exigeante, universitaire dans mon cas, en droit et en savoir-être dans la gestion des conflits. Cela demande beaucoup de diplomatie, de stratégie, d'écoute, de bien connaître les facettes et les enjeux des conflits. Cela demande aussi d'avoir une excellente culture générale et une connaissance de la société et d'avoir un bon réseau, car aucun conflit ne se ressemble. Et parfois, il faut éclairer une partie de l'accord par un expert externe, comme un fiscaliste, un réviseur ou un ingénieur, car dans beaucoup de conflits, il y a des enjeux très matériels à gérer aussi, comme du patrimoine financier, des parts de société, des modes de gestion d'un défaut de chantier de construction, ou que sais-je encore. Il y a aussi une exigence d'être inscrit et agréé à la commission fédérale auprès du SPF Justice, avec une exigence de formation continue. Être médiateur, c'est un état d'esprit au quotidien, chercher le dialogue, apprendre à regarder l'avenir plutôt que le passé, pour mieux vivre le présent. Ce qui est bon à savoir, c'est qu'en tant que médiateur, l'accord qui se conclut devant nous peut avoir la même force d'exécution que celui d'un magistrat par une simple procédure d'homologation.
2: Est-ce que tu pourrais nous donner 5 exemples de moments où la médiation donne des solutions un peu innovantes alors qu'on n'y attend pas vraiment ?
1: Alors la médiation, d'abord, elle est très appropriée dans les séparations de couple, mais même quand ce n'est pas forcément conflictuel. La médiation, elle aide à lever des tabous et à mettre à plat des vrais besoins dans le respect et la confiance. Dans une séparation, par exemple, on ne peut pas régler tout en une fois. Pour la question de la garde des enfants, quand il y a des déménagements, quand il y a des changements de domicile, c'est parfois très compliqué, surtout avec des enfants en bas âge, de savoir comment les enfants vont réagir. Et bien, en fixant ce qu'on appelle des clauses de rendez-vous dans les accords de médiation, ça permet de se revoir tous les mois, tous les 5 mois, tous les ans, pour faire ajuster les accords, par exemple, aux besoins des enfants. C'est assez magique. Quand des enfants voient leurs parents qui s'entendent et s'accordent, cela apaise vraiment le poids de la séparation et cela évite surtout qu'ils ne soient les intermédiaires dans le conflit, ce qui est le pire à faire pour eux. Alors la médiation, elle est aussi très appropriée quand il y a du patrimoine à répartir, notamment dans des successions compliquées ou alors quand des personnes de leur vivant, ce qu'on appelle des donateurs, ont envie de donner du patrimoine. Parfois, quand on a des biens, on ne peut pas tout couper en 3, en 4, en 5, puisque tout ne peut pas se couper physiquement en petits morceaux. Et puis tout le monde n'est pas intéressé par la même chose. Alors on peut préparer ça en médiation, dans le respect des besoins de chacun, selon ses sensibilités. On appelle ça aussi des pactes de succession. C'est assez récent dans notre droit belge, et d'ailleurs très peu utilisé en Wallonie alors qu'en Flandre, cette technique est utilisée bien plus que chez nous. La médiation est aussi très appropriée au travail. Il y a plein de conflits professionnels qui tournent au vinaigre, vous le savez. Et pourtant, on doit continuer à vivre avec les personnes avec qui on a vécu du conflit. La médiation au travail, ça permet de réapprendre à vivre avec des personnes et surtout de ne pas revenir au travail avec des pieds de plomb. Dans les relations commerciales, la médiation, elle fait du bon travail, surtout quand il y a par exemple des litiges sur des gros dossiers comme dans un bâtiment à construire ou entre un fournisseur et son client, car la médiation, ça permet de résoudre des problèmes commerciaux de façon rapide et à moindre coût. En médiation commerciale, on est très orienté résultat, car pour les parties, un conflit qui n'est pas résolu coûte souvent beaucoup, beaucoup d'argent. Et puis enfin, en cinquième, la médiation, elle est aussi très appropriée dans des litiges avec les autorités. Sans médiation, la réponse des autorités est souvent un peu binaire. Possible, pas possible, réponse avec courrier, point à la ligne. Avec la médiation, on peut évoquer des scénarios, voir ce qui coince, voir comment on peut avancer, comment on peut modifier le projet.
2: Et la médiation, est-ce que ça coûte plus cher ou moins qu'un règlement classique d'un litige ?
1: Les médiations, simples, en une ou deux séances de 2 heures, c'est réglé. Et ça coûte beaucoup moins cher que devoir prendre un avocat, citer l'autre par huissier de justice devant un magistrat, plaider, attendre un accord. Tout ça coûte beaucoup plus d'argent. Quand il y a des médiations plus compliquées, elles se font en plusieurs phases, chaque fois d'une heure ou 2 heures, et parfois avec l'aide d'experts ou d'avocats des parties. Pas des avocats qui sont là pour le conflit, mais qui sont au service de la résolution des conflits. Donc ça, c'est parfois un peu plus cher, mais c'est souvent bien moins cher que d'avoir affaire à la justice, d'autant qu'en Belgique, vous connaissez tous que l'arriéré judiciaire, il prend beaucoup de temps. Par exemple, quand un bâtiment, on arrête un chantier parce qu'il y a un litige de la construction, arrêter les coûts de construction d'un bâtiment, ça coûte souvent très très cher.
2: Et alors, au centre Luméa, on peut avoir accès à des services de médiation. Comment ça se passe exactement ?
1: Alors tout d'abord, elle se déroule soit dans les locaux de chez Luméa, parce qu'on a des locaux très calmes et très paisibles, soit en tant que médiateur, j'exerce aussi cet art à Liège, à Namur et à Bruxelles, en français ou en anglais, généralement au plus près des parties. Ça peut même se faire aussi en visioconférence si les exigences l'exigent. Un premier rendez-vous permet de poser le processus et de définir et d'exposer le litige ou le problème à régler. Il y a plusieurs étapes dans la médiation. Environ, quand c'est rapide, les petites médiations se règlent en une ou deux séances. Quand c'est compliqué, on monte parfois jusqu'à 5 ou 10 réunions. Ça dépend de l'ampleur du litige et si les enjeux sont techniquement compliqués. Retenez bien qu'un accord bien construit est bien plus bénéfique sur le long terme qu'un accord bricolé rapidement qui ne tient pas bien la route. Dans tous les cas, chacun repart avec son accord signé sous le bras et ça, c'est gratifiant de voir les parties apaisées. En plus, comme balance, c'est bien dans ma nature d'exercer cet art.
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1: Romain Cabé, bonjour.
2: Bonjour Jean-Luc.
1: Alors, on voyage beaucoup ces moments-ci. Vous avez fait l'Irlande.
2: Ah, pas mal, oui. Et c'était pour le travail, hein, quand même.
1: Oui. Ah, oui. Mais beaucoup pensent voyage, maintenant vacances. On a fait des réservations, mais j'ai un petit souci. Je ne sais même pas si je vais pouvoir partir. Et on me promet remboursement d'annulation. Mais est-ce que tout est clair, toujours ?
2: Alors Claire, on va développer les questions plus précises, etc. Mais c'est certain qu'en tout cas, c'est un sujet auquel il faut penser. L'assurance assistance, hein, donc qui reprend les frais médicaux à l'étranger, le rapatriement, l'annulation aussi, l'éventuelle annulation. Et alors, on peut aussi assurer les bagages. C'est vraiment les trois sujets qui sont toujours évoqués quand on parle de voyage à l'étranger.
1: Les organisateurs, bien souvent, affichent haut et fort annulation. Pas de problème.
2: C'est ça. Donc vraiment, en passant par sur le premier volet qui est l'assurance annulation, donc couvrir les frais relatifs à non-départ en vacances. Donc on va couvrir vraiment tout ce qui est billet d'avion ou moyen de transport de manière générale, mais aussi couvrir la prise en charge des frais d'hébergement. Mais très souvent, en fait, on se rend compte que le client n'a pas forcément pensé avant de réserver son voyage au fait qu'il pouvait souscrire à une assurance pour couvrir cet éventuel annulation du voyage pour lui, pour les personnes l'accompagnant. Et alors, l'agent de voyage lui propose cette assurance-là. Maintenant, ça sera toujours une assurance temporaire, évidemment. L'agent de voyage va proposer un contrat uniquement pour couvrir ce voyage-là et pas une formule annuelle. Et en résumé, on se rend compte que très très souvent, le prix d'une prime annuelle est fort similaire, voire identique à la prime uniquement temporaire pour un voyage.
1: Donc c'est le même prix que pour un an, quoi.
2: C'est ça. Donc on a des formules qui sont proposées et l'assistance, ça sera la même chose. Donc il y a vraiment des formules annuelles qui vont couvrir tous les voyages de l'année en assurance annulation. Et là, on n'a pas besoin de se soucier, de penser à souscrire l'assurance avant de partir. En fait, on a une police un peu d'abonnement comme ça qui nous couvre pour un an pour tous les voyages. Évidemment, il faut toujours faire attention au plafond parce qu'on peut avoir, par exemple, dans des formules annuelles, un plafond à trop, 4 000 € par voyage maximum. Mais si on voyage à beaucoup, on peut peut-être le dépasser. Là, potentiellement, on peut ajouter une assurance temporaire à l'assurance annuelle pour couvrir le surplus de capitaux assurés.
1: Bon, là, on a bien compris, ça concerne les annulations, mais quand il y a des accidents lors de voyage, qu'est-ce qui se passe ?
2: Ça, c'est vraiment le second point, je vais dire, auquel il faut penser vis-à-vis des voyages. Donc, c'est l'assistance. Hein. L'assistance, elle regroupe énormément de garanties. Moi, j'invite tout le monde, quand ils ont un peu de temps, quand même, à acheter un œil aux conditions générales, aux petits fascicules, souvent digitales, maintenant que la compagnie envoie avec le contrat, parce qu'il y a énormément de garanties totalement insoupçonné et auquel je suis certain qu'il y a énormément de clients qui pourraient demander une intervention ou une aide, un appui de la compagnie et qui ne le font pas parce que la garantie n'est tout simplement pas connue. Si on doit reprendre les deux garanties principales, ça va être la prise en charge des frais médicaux à l'étranger. Par définition, là, tout le monde y pensera. Donc on se casse une jambe, etc. Prise en charge, en fait.
1: Rapatriement.
2: C'est ça. Et le deuxième point, c'est le rapatriement. Donc prise en charge des frais médicaux et rapatriement, si le rapatriement est médicalement nécessaire en accord avec le médecin de l'assisteur. Oui.
1: Quel que soit le rapatriement, quelles que soient les conditions, en montagne, à la mer
2: C'est ça. On a même des compagnies, donc comme Europassistance, qui affrètent des avions entiers. Donc ça c'est pour les grosses fréquences, parce que ici, on est plus sur des départs soleil, etc., à ces périodes-ci de l'année. Mais le gros rush en assistance aussi, c'est toute la période du ski, en fait, de décembre à mars, où là, beaucoup de jambes cassées, malheureusement, etc. Et là, on a même des avions entiers qui sont affrétés par des compagnies, donc comme je disais, Europassistance, ce genre de choses, vraiment uniquement pour des zones, les Alpes françaises, ce genre d'endroits. Oui.
1: Les bagages, il y a parfois des soucis avec des bagages perdus, égarés, ou
2: c'est ça.
1: Qu'est-ce qui se passe?
2: Et ça, c'est le troisième point. Si on doit citer trois points principaux, trois garanties qui sont possiblement assurables, le troisième point sont les bagages. Donc ça, c'est la perte ou le vol des bagages. Alors, toujours Gros point d'attention, on est toujours couvert en valeur réelle, donc on ne sera jamais couvert en valeur à neuf. C'est un peu comme les assurances incendie pour le contenu. Donc, ça sera la valeur d'occasion, comme si on venait de revendre l'objet au jour avant qu'il soit endommagé ou volé ou perdu. Parce qu'en fait, c'est un peu toutes les causes couvertes. Mais voilà, c'est le sujet le moins prisé, je vais dire, parce que rares sont les personnes qui partent avec énormément de valeur. C'est pas vraiment le but, justement, en voyage léger dans un voyage, mais ça va toujours viser le GSM et le laptop très souvent. Et voilà, sont des choses qu'on peut couvrir.
1: Si on n'a pas de chance, on occasionne des dégâts quelque part en vacances.
2: C'est ça.
1: Alors là.
2: Oui, la RC familiale, on rappelle qu'elle a une couverture mondiale. Donc clairement, ça, on n'a pas besoin d'y penser spécifiquement. La RC familiale, c'est un contrat qui n'est pas obligatoire, mais c'est quand même un contrat qui... Enfin, il est plus que conseillé, tout le monde doit l'avoir, et même quelqu'un qui n'a pas d'animaux ou qui n'a pas d'enfants doit avoir une RC familiale, parce que quand on se dit que ça coûte une centaine d'euros par an avec un volet de protection juridique intégré, en plus c'est même moins de 100 euros si on n'intègre pas la protection juridique, le nombre de litiges dans le cadre de la vie privée, le nombre de fautes en fait, qu'on peut nous reprocher parce qu'on aurait causé un dommage à quelqu'un, est quand même fort important, mais donc la familiale.
1: J'aimerais revenir au côté annulation. Voilà, on ne peut vraiment pas. Il y a un souci de santé. On ne peut pas prendre le risque de partir en vacances parce que voilà, il y a peut-être une opération ou un accident qui est arrivé. Comment est-ce qu'on peut avaliser ?
2: Alors là, ce que la compagnie réclamera en premier, c'est annulation. Voilà, si on a réservé par Booking, annulation Booking. Si on a réservé donc des billets d'avion compagnie aérienne, demandez d'annulation parce que dans pas mal de cas, il y a quand même un remboursement, même s'il est partiel. Et évidemment, la compagnie ne va pas payer quelque chose que le voyagiste aurait repris en charge ou l'hébergeur aurait repris en charge, ce genre de choses. Donc, c'est toujours de prouver que dès qu'on a eu connaissance du souci, on a géré un bon père de famille, on a fait du mieux qu'on pouvait pour récupérer les sous, hein, clairement. Et alors, eux interviendront pour le solde. Ça, c'est un dossier à compléter. En fait, c'est comme toujours, il faut réunir les pièces justificatives. Donc, la pièce justificative du « pourquoi je pars pas », ça, c'est au certificat médical, si on est sur un cas médical. Et les pièces justificatives des montants, ça va être les factures qu'on a payées, moins les remboursements qu'on a pu obtenir quand on a déclaré l'annulation aux voyagistes ou que sais-je. Et eux, donc, solderont la différence.
1: Oui.
2: On peut peut-être toucher un autre mot, juste, c'est vrai que là, on parlait beaucoup des cas médicaux, mais il y a aussi, on peut avoir un décès dans la famille proche, ce genre de choses sont des garanties, c'est couvert aussi, en fait.
1: Oui, là, on a parlé avec des compagnies qui organisent, mm-hmm. qui sont professionnelles. Si c'est direct, c'est avec quelqu'un sur place qu'on s'est arrangé.
2: Alors, ça, c'est le principe de base de l'assistance. Et même si on le transpose à l'assistance auto, hein, quand on appelle une dépanneuse parce qu'on est tombé en panne, la règle numéro 1, c'est contacter l'assisteur. En fait, on ne doit rien organiser soi-même sous peine d'avoir une décote, voire une non-intervention de l'assisteur. Le pourquoi, il est très simple, c'est que les assisteurs ont leur réseau à tout niveau, et donc de par la masse de travail qu'ils donnent à ce réseau-là, ils ont des prix, c'est ce qu'ils font qui crée leur rentabilité. Donc si nous on passe et qu'on n'a pas de tarif préférentiel ou autre raison, automatiquement ça va les plomber, et donc c'est toujours, on doit pouvoir prouver qu'on a fait le maximum pour passer par la compagnie. Maintenant, on essaye de contacter la compagnie, elle ne répond pas pour X ou Y raison. Logiquement, ce sont quand même des call centers 24h sur 24. Mais bref, ça peut arriver. Ou bien la police, pour un accident de voiture, nous impose de prendre une dépanneuse parce que c'est tout de suite. Mais voilà, on prouve que ça aurait été impossible de contacter l'assisteur. Il y aura quand même une prise en charge, on est d'accord. Mais si... volontairement on ne contacte l'assisteur que 12 heures ou 24 heures plus tard après avoir fait toute une série de démarches, on sera pénalisé en termes d'indemnisation. Oui.
1: En quelques secondes, vite, rappelez quelques conseils prioritaires avant de partir en vacances avec ces assurances.
2: Alors c'est de checker clairement si j'ai bien payé ma prime d'assistance, est-ce que j'ai bien une assistance, elle peut aussi être reprise des fois sur ma carte de crédit ou dans mon assurance auto, il y a des extensions, on en avait déjà parlé, voilà, checker si j'ai une assurance annulation, s'il y a risque avant d'eux et les bagages. Donc c'est vraiment ça, c'est en résumé, vérifier si on a bien tout qui est en ordre.
1: Est-ce qu'il y a des exceptions? Toutes les destinations, c'est le même cas?
2: Oui, et attention qu'il y a des contrats qui vont limiter à l'Europe. Toujours regarder le monde si on sort de l'Europe. Et voilà, toujours regarder si on a sa petite carte d'assistance avec le numéro. Et on l'appelle au cas de souci.
1: Eh bien voilà, ciel bleu, soleil, ça donne envie.
2: Exactement.
1: Mais prenez vos précautions. Merci Romain Cabet pour ces bons conseils. 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
2: Merci à toi Jean-Luc.
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0: Hello André.
1: Bonjour Eric. Eh bien, aujourd'hui, nous allons découvrir... Oui, belle petite musique, oui. J'étais parti trop tôt, mais c'est l'engouement du dimanche matin quand on a dormi une heure de moins. Ouais. Voilà, c'est ça, complètement déphasé. Qu'est-ce que je disais là?
0: Il est bien 11h29, pas 10h29, effectivement.
1: Oui, mais on va y arriver. Donc, je disais, aujourd'hui, nous allons découvrir ou redécouvrir un artiste issu de la scène liégeoise, figure bien connue dans le milieu avec son groupe, les Bukowskis. Je ne sais pas si ça te parle, tu as déjà entendu
0: Bukowskis. À vrai dire, non, pas du tout. Bukowskis,
1: non,
0: je connais pas.
1: Mais non, mais c'était un groupe qui a bien tourné à l'époque. Mm-hmm. Et en fait, ici, on va s'intéresser un peu plus à l'auteur, compositeur et interprète. Il s'appelle Andrea Lafontaine et d'accord, qui nous revient avec un projet solo et personnel. Mm-hmm. Son album nommé La Fatalité installe le cadre.
0: D'accord, oui.
1: Une mosaïque composée de 11 titres au texte intense et introspectif qui explore le côté sombre et les tourments intérieurs. C'est une belle observation sociétale et sociale. C'est un disque qui s'adresse à ceux qui cherchent une musique authentique, capable de mettre des mots sur des sentiments complexes comme la solitude ou le désenchantement. Andrea Lafontaine y affirme une identité artistique forte portée par une voix qui ne cherche pas l'artifice, mais l'émotion pure. L'album s'ouvre sur la plage Ennui mortel. La tonalité est donnée. Ouais. C'est une chanson sombre et désabusée d'une grande justesse. Elle évoque l'angoisse du quotidien, le poids des routines, avec une force mélodique remarquable. Toutes les chansons importantes sont en français, ce qui accentue le poids et la précision des mots. Toujours en recherche créative, Andrea Lafontaine propose des clips efficaces, dont celui du titre Alfa Romeo qu'on pourrait redécouvrir plus tard, mm-hmm, qui est entièrement réalisé avec une IA, le clip, pas la chanson. Alors l'album est disponible en format numérique et sur les plateformes, mais aussi en format physique CD. Voilà, donc on se quitte en écoutant la plage ouverture, Ennui mortel de l'album La Fatalité, et à bientôt pour un nouveau circuit court et de nouvelles découvertes.
0: Andrea Lafontaine, écoutons ça.

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4: Bonjour Raphaël.
5: Bonjour Eric.
4: Alors aujourd'hui, tu vas nous évoquer un sujet qui est assez intéressant, s'épanouir au travail, est-ce vraiment possible?
5: Oui, j'ai envie de parler de ce sujet parce que ça touche de plus en plus de monde, souvent en silence. En fait, il y a beaucoup de personnes qui ont perdu ou qui perdent par des moments l'enthousiasme dans leur travail. Et surtout, l'idée, c'est aussi de parler de comment on peut retrouver et entretenir le feu sacré pour son travail. Parce qu'on l'a souvent en début de carrière, mais parfois, on ne réussit pas toujours à le garder intact.
4: Ouais, intéressant. Surtout avec l'épidémie de burn-out actuelle.
5: Mais oui, qui ne s'est jamais posé cette question un lundi matin, un peu gris, ou comme aujourd'hui, un dimanche, un peu pluvieux. Mais est-ce que je suis vraiment à ma place? Et plus profondément encore, est-ce que ce que je fais a encore du sens pour moi? Souvent, j'avais le feu sacré il y a quelques années. Là, maintenant, j'ai l'impression que, voilà. Parfois, on revient d'une réunion, on est un peu abattu. On a pris un coup d'un collègue, ou on a appris une mauvaise nouvelle, ou on a une altercation. On a parfois le sentiment de manque de respect de la direction. Et parfois, on a aussi une surcharge de travail prolongée, parce qu'on a d'autres collègues qui sont en burn-out.
4: Ouais. Alors, Raphaël, que faire avec ce sentiment? Le mettre de côté ou l'écouter?
5: Chez Lumea, on part d'une conviction assez simple. Ressentir de perdre le feu sacré, c'est quelque chose qui est important à prendre en considération. C'est comme un signe important à écouter en soi. Parce que l'accompagnement, c'est déjà de commencer à comprendre les causes qui font qu'on perd le feu sacré. Et puis de remettre des dynamiques pour le maintenir ou le retrouver. Parce qu'il y a souvent des respects à réinstaller pour se reconnecter au sens profond de notre job et à notre enthousiasme.
4: Alors Raphaël, les burn-out ont-ils à voir avec le sens?
5: Mais le burn-out, souvent, c'est qu'il y a une perte de sens. Une perte de sens, soit dans la forme, les horaires, la surcharge, les consignes paradoxales, soit dans le fond. Parfois, on n'aime plus trop notre fonction ou on n'aime plus trop la fonction parce qu'il y a des contraintes qui ont évolué.
4: Et que proposez-vous alors chez Lumea?
5: Chez Lumea, on ne fait pas juste un bilan de compétences, on ne va pas juste prendre le temps de vous écouter dans votre diagnostic. Ça, on le fait de toute façon, mais ce qu'on va aller chercher, c'est aller chercher plus loin que votre CV. Nous, ce qui nous anime vraiment, c'est de baser notre travail et notre accompagnement sur trois dynamiques que nous avons tous, mais qui ne sont pas si faciles que ça à identifier. C'est quels sont les talents qu'on a développés au cours de la vie et d'en faire un bilan. Quels sont les dons pour lesquels on a une espèce d'aisance naturelle? Et souvent, les dons, c'est nos collègues et nos amis et notre famille qui les reconnaissent plus facilement. Et aussi, quelles sont les passions qui nous animent? Parce que les passions, c'est comme toi, Eric, pour la radio. Les passions, c'est des choses qui nous drivent depuis qu'on est petit. Et quand on arrive un peu à conjuguer toutes ces choses-là, en fait, c'est vraiment quelque chose qui nous ramène dans notre feu sacré.
4: Ouais, est-ce que les Japonais n'appellent pas ça l'ikikai?
5: Eh bien, c'est tout à fait juste. C'est une notion qu'on voit dans plein de livres, dans plein de chroniques, santé, dans les magazines bien-être. C'est vraiment un point d'équilibre ou des points d'équilibre entre ce qu'on aime, ce dans quoi on est bon, ce que le monde a besoin et ce pourquoi on peut être reconnu. En fait, connecter son feu sacré, c'est vraiment une démarche qui demande de s'introspecter. Ça ne tombe pas comme ça un jour dans un kinder. On a besoin d'aller vraiment réfléchir, ressentir et puis surtout connecter et conjuguer différentes facettes. Et forcément aussi, puisque exprimer nos dons, exprimer nos talents et nos passions, ça nous demande aussi de dépasser nos fragilités. Mmh. Moi, j'étais un grand timide quand j'étais adolescent. Mmh. Aujourd'hui, je suis à la radio avec la joie.
4: Pareil, on va dire.
5: Voilà. Alors, l'ikigai, c'est pas un concept un peu abstrait comme on voit dans plein de livres. C'est vraiment un travail qui a besoin d'être émergé. On a besoin de faire émerger la réflexion et puis de passer par le dessin, de passer par des cartes mentales. En fait, théoriquement, c'est assez simple à comprendre. Je crois que tout le monde est capable de comprendre que c'est l'ikigai. Mais en fait, aller le chercher, aller le connecter, c'est souvent le travail d'un long processus. Et c'est pour ça que nous, chez Lumea, on a vraiment cœur à vous accompagner là-dedans. On est plusieurs à faire ça et on met vraiment des mots sur des choses importantes et puis on ne s'arrête pas là.
4: Ouais, peux-tu nous en dire plus justement?
5: Mais prendre conscience d'un processus, prendre conscience de nos dons, de nos talents, c'est génial. Mais ce qu'on essaye de faire, c'est vraiment de vous accompagner dans l'implémentation de ça pour retrouver votre feu sacré, pour essayer de mettre des jalons, pour essayer de s'y reconnecter et quelque part de travailler sur une stratégie qui est réaliste et qui est aussi ambitieuse avec ce que vous vivez.
4: Alors concrètement, Raphaël, ça peut donner quelle trajectoire ?
5: Mais concrètement, c'est pas tout le temps changer de job. Parfois, on peut déjà se réinventer dans le job qu'on a. Simplement, on a peut-être besoin de fixer plus ses limites, se recentrer sur son cœur de métier, ou faire évoluer des choses dans sa fonction. On va aussi apprendre parfois à créer, à accompagner des gens, à créer un autre job ou à consolider une activité complémentaire, mais sans forcément tout bouleverser, parce que très peu de gens y arrivent et qu'on a tous besoin de nourrir le frigo et aussi d'avancer de façon cohérente pour ne pas non plus créer une insécurité et une prise de risque qui est trop grande. Ce qu'on observe souvent, c'est qu'à partir du moment où les choses s'alignent, l'énergie revient, la clarté revient, les décisions sont plus simples parce qu'on a une stratégie, on a une vision claire. Voilà.
4: Voilà.
5: Au Centre Lumea, on a du plaisir à prendre soin de votre feu sacré. La société a besoin de feu sacré. Moi, je me souviens, dans les enseignants qui ont guidé mon parcours scolaire, je me disais, il n'y avait que seulement 10% des enseignants qui m'ont transmis le feu sacré. Et je pense que dans plein de professions, il y a des gens qui ont le feu sacré, c'est merveilleux, puis il y a des gens qui l'ont perdu. Alors tout ce qu'on a envie, c'est que les gens puissent le reconnecter. Il y a aussi des protocoles de soins en thérapie énergétique qui aident à reconnecter le feu sacré. Le feu sacré, c'est vraiment sacré. On a besoin de le protéger, de l'entretenir, de le chérir et de le nourrir. C'est le feu sacré qui rayonne sur les collègues et même sur les bénéficiaires quand on a un métier avec les autres.
4: Merci Raphaël, ça a été très intéressant et très inspirant.
5: Merci Eric, à bientôt.
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0: Bonjour, chers auditeurs de Radio 4910. Cette semaine, dans Clap Ciné, trois films français explorent les failles de l'intime, l'amour après la rupture, les non-dits du couple et les mécanismes de l'emprise. Entre émotion, malaise et comédie douce amère, le cinéma français 2026 regarde de très près ce qui vacille derrière les apparences.
1: Moi, c'est Marguerite. Dans ma vie, il y a Sofiane et notre fille Raphaël.
2: Les petits copains, les devoirs, le sport, tout rentre
3: pas. C'est pas les petits copains, c'est le petit copain.
4: On peut parler de tout ça à la maison. Merci. Tu prends ça comme un exercice. C'est des choses qui arrivent.
0: Ouvrons cette 67e chronique de Clap Ciné avec un film qui, dans le paysage du cinéma français 2026, s'impose déjà comme l'un des objets les plus remarqués de la saison. C'est quoi l'amour ? Signé Fabien Gorgard. Derrière ce titre volontairement simple, une proposition de mise en scène très construite. Le réalisateur choisit de s'intéresser à l'après. Après la passion, après la rupture, quand subsistent encore des liens, des tensions et surtout des questions sans réponse claire. Au centre du récit, Laure Calamy incarne une femme confrontée à cette zone grise des relations terminées, mais pas totalement éteinte. À ses côtés, Vincent Maquet, Mélanie Thierry ou encore Lys Salem composent un ensemble resserré au service d'un cinéma de l'intime.
1: Il y a aussi Léa.
5: Bon, j'y aille là.
1: La fille que j'ai eue avec mon ex, Fred.
6: Toi et moi, on s'est mariés à l'église et je peux pas m'y remarier, tout simplement parce qu'on peut pas se marier deux fois à l'église.
1: Tu vas te marier ?
6: Ben oui.
0: Le tournage s'est construit dans une dynamique très ouverte. Le scénario a évolué au contact des interprètes avec un travail de plateau, laissant une place importante aux variations de jeu et aux ajustements en direct. Une approche qui privilégie les respirations, les hésitations, les décalages émotionnels plutôt que la démonstration. Résultat, un film qui s'éloigne des codes traditionnels de la comédie romantique pour explorer une relation dans sa durée, dans ses restes, dans ses zones d'incertitude.
2: Je dois signer quoi ?
6: C'est un peu plus compliqué qu'une signature, mais enfin, c'est pas la mer à boire. Hein.
7: Est-ce avec lui que vous avez perdu votre virginité ?
2: Il a pas arrêté de sous-entendre que j'étais une énorme pute parce que toi, t'as dit que j'avais couché avec tout le monde, à tout va.
1: Qu'est-ce que tu fous avec une ultra-cato, toi ?
8: Je l'améliore, toi.
9: C'est au Vatican que le dossier sera traité. Plutôt sympa comme châtiment. Un petit voyage à Rome.
0: Présenté au Festival de l'Alpe d'Huez 2026, le film y a été particulièrement remarqué, décrochant le Grand Prix, ainsi que le prix d'interprétation féminine pour Laure Calamy, confirmant la force de son incarnation. Dans la continuité de La Vraie Famille, Fabien Gorgard poursuit ici son exploration des liens familiaux et affectifs, avec une attention constante portée à la complexité des sentiments. C'est quoi l'amour ? Ne cherche pas à donner une définition. Il met plutôt en scène ce moment où les mots manquent encore, mais où les émotions, elles, continuent de circuler. Un film qui s'écoute, presque autant qu'il se regarde, et qui s'impose déjà comme l'une des propositions fortes du cinéma français de cette année.
8: Ça me remue un peu, quoi. Tout ça.
0: Le second film proposé dans Clap Ciné pour le plaisir nous entraîne dans une comédie de couple. Le réalisateur Rimki Ritchie s'empare d'un sujet rarement traité frontalement dans le cinéma populaire, le déséquilibre intime au sein d'une relation de longue durée et ce que le non-dit peut fissurer dans une vie à deux. Le point de départ du récit s'inspire librement de l'histoire du womanizer, dispositif pensé pour le plaisir féminin devenu un phénomène mondial. Mais ici, cet élément réel n'est pas traité comme un objet en soi. Il agit comme déclencheur dramatique. On y suit un couple installé dans la durée. Alexandra Lamy incarne Fanny, tandis que François Cluzet interprète Tom, ingénieur rationnel, persuadé qu'un problème intime peut se résoudre comme une équation technique. Lorsque Fanny révèle une vérité qu'elle a longtemps gardée pour elle, l'équilibre du couple se dérègle et ouvre la voie à une tentative de réparation pour le moins inattendue.
10: Pourquoi vous venez me voir qu'aujourd'hui ?
11: Je n'ai jamais eu d'orgasme.
10: Si vous voulez jouir, va falloir bosser.
12: Ça marche pas.
10: franchement.
11: Travailler le lâcher prise.
12: Oui, oui, oui.
11: Gérer la culpabilité. J'ai envie de jouir.
0: Sur le plan de l'écriture, le film repose sur un pari précis. Traiter un sujet intime, sans basculer ni dans la provocation, ni dans la gêne, en privilégiant la comédie de situation et les réactions du couple plutôt que la frontalité. Rémy Kerritier, à la fois réalisateur et acteur, revendique une mise en scène tenue, centrée sur le rythme des dialogues et la justesse des rapports entre les personnages. L'humour naît moins de la situation elle-même que des décalages entre intention et maladresse.
13: J'aurais besoin de la référence du livre Le sexe pour les nuls.
14: Il faut que tu te concentres sur son plaisir à elle.
0: Le tournage a été pensé dans cette logique d'équilibre. Une attention particulière portée à la pudeur des scènes sensibles et à la direction des comédiens. Tous deux habitués à naviguer entre comédie et registres plus dramatiques. Au final, Pour le plaisir s'inscrit dans une comédie de mœurs contemporaine où le couple devient laboratoire d'expérience autant qu'espace de vérité. Une fiction qui interroge, avec légèreté apparente, la manière dont le désir circule ou se tait dans la durée d'une relation.
15: Je veux pas juste te démonter sur la piste. Je veux aussi te faire décoller jusqu'aux étoiles.
16: Oui, maman. Non, tu tombes très très mal, là.
0: Un plateau de théâtre, quelques comédiens en répétition et au centre, une femme qui vacille. C'est là que commence le troisième film présenté dans cette chronique clapsinée, Élise sous emprise, le film de Marie Raymond qui en signe la mise en scène et en incarne aussi le rôle principal. Élise, assistante discrète, se retrouve propulsée à la mise en scène après la disparition brutale de son mentor. Mais derrière cette opportunité, une autre réalité s'impose. Une relation amoureuse, toxique, insidieuse, qui grignote peu à peu ses certitudes et son équilibre.
17: J'aimerais bien qu'on s'en aille comme ça, 3 jours, tous les deux.
16: Merci.
0: Ce qui frappe ici, c'est la manière dont le film épouse cette perte de contrôle. Venue du théâtre, Marie Raymond a construit son scénario comme une matière vivante, nourrie de répétitions, d'improvisations, de silence aussi. Sur le plateau, les acteurs ont travaillé comme pour une pièce, brouillant volontairement la frontière entre jeu et réalité. Résultat, une sensation troublante. Certaines scènes semblent déraper, comme si la fiction elle-même était contaminée par le vertige d'Élise.
18: Ça va mieux, toi ? J'arrive pas à respirer.
19: Si tu peux pas le vivre, c'est pas grave.
20: Élise ?
19: On arrête.
20: Élise ? Élise ?
0: À l'affiche du film, nous trouvons également José Garcia et Gustave Kévern qui y surprennent loin de leurs registres habituels. Ici, tout est retenu, presque fragile. Un mot de trop, un regard en fuite et tout peut basculer. Le tournage, rapide et resserré, a accentué cette tension. Et au montage, le film assume ses ruptures, ses ellipses, pour mieux nous plonger dans un état d'instabilité permanent. Élise sous emprise, c'est moins une histoire qu'une expérience, celle d'un esprit qui lutte pour ne pas céder, pour reprendre prise sur lui-même. Un film discret mais habité, qui explore au plus près les mécanismes invisibles de l'emprise.
21: Faut replonger dans l'arène, fatiguer la peur.
0: Et n'oubliez pas, du plaisir au ciné, profitez-en bien.
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0: Effectivement, dans le cadre de la semaine de la musique S'éclate, organisée par le Centre culturel de Teux, nous avons eu le plaisir de rencontrer deux artistes aux univers particulièrement complémentaires, Chantal Henry et Jean Spengler. Ils viennent de présenter un spectacle à la fois musical et poétique intitulé « Variations sur la montagne », une création originale qui mêle texte et émotion et musique pour violoncelle. Née d'une rencontre en Suisse et nourrie de souvenirs partagés autour du Val d'Héran, ce projet rend hommage à la montagne dans ce qu'elle a de plus inspirant, de plus puissant, mais aussi de plus fragile. Entre poésie vivante et répertoire musical allant de Bach à des réinterprétations de Chopin à Strauss, les deux artistes tissent un dialogue sensible où la voix et le violoncelle se répondent avec une grande intensité. Nous vous proposons de découvrir tout de suite cet échange avec Chantal Henry et Jean Spengler et de terminer en immersion avec un extrait de leur concert. Alors je suis avec Chantal Henry et Jean Spengler, c'est bien ça. Donc vous venez de nous faire profiter d'un spectacle musico-poétique, c'est comme ça qu'on peut le qualifier, Variations sur la montagne, dans le cadre de cette semaine de la musique qui s'éclate. C'est une première, je crois, c'est ça ?
1: Ce spectacle, oui, c'est la première fois qu'on le joue. On le prépare depuis quelques mois. Parce que on s'est rencontrés en Suisse et c'est du Val d'Hérin que nous parlons. J'en peux vous en dire un mot complémentaire.
0: Oui, et c'est là que je viens de tilter la raison de ce titre, évidemment, puisque Jean est suisse.
2: Oui, je vis en France, j'ai travaillé en France, mais je suis suisse d'origine. Et donc, je vais depuis très longtemps dans ce fameux Val d'Hérin. Et il se trouve qu'il y a 2 ans à peine, on s'est rencontrés à l'occasion d'un spectacle que donnait Chantal avec des amis là-bas. Et en parlant, on s'est aperçu qu'on avait beaucoup de souvenirs communs. Et ça nous a, de fil en aiguille, ça nous a donné envie de faire quelque chose, un hymne à la montagne.
0: Alors c'est un spectacle où on alterne poésie et musique au violoncelle. C'est vrai que le violoncelle se marie particulièrement bien avec la voix. Et ici, c'est encore une fois plus prouvé.
2: Ça, c'est vrai, oui, tout à fait. On dit toujours que le violoncelle est l'instrument le plus proche de la voix. Donc, ça y va bien.
0: Alors, ce sont des poésies qui viennent d'où ?
1: C'est des textes que j'ai écrits. Parce que j'aime écrire, j'aime mettre en scène, j'aime interpréter. Et ce lieu est particulièrement puissant pour moi, comme pour Jean, je crois. Donc très inspirant, autant pour l'un que pour l'autre. Donc j'ai des images qui me traversent et les mots viennent pour magnifier cette nature qui résonne très fort dans une époque où justement elle est fort atteinte. Et Jean, je trouve, a choisi vraiment de très beaux morceaux en écho avec ce que nous voulions faire passer tous les deux.
0: Et les morceaux, ce sont des morceaux qui existent, des compositions ?
2: Oui, c'est des morceaux qui existent, beaucoup de Bach, qui a écrit beaucoup pour violoncelle seule, et puis aussi des arrangements que j'ai faits de Nocturne de Chopin, de Tchaïkovski, de Richard Strauss, différentes choses qui me venaient pour être en adéquation avec ce texte magnifique, très puissant.
0: Et pour le moment, le violoncelle fait aussi des bruitages.
2: Alors oui, en plus, oui, à des moments, je me suis amusé, quand c'était possible, à imiter un peu des oiseaux, les marmottes, les différentes choses, les bruits de la montagne, ou du moins d'essayer de les évoquer d'une façon ou d'une autre.
0: Je crois que, je n'étais pas là au tout début, mais j'ai compris qu'il y avait aussi un fil conducteur avec des lettres alphabétiques, c'est ça ?
1: Oui, j'ai utilisé le principe de l'alphabet comme système, dictionnaire amoureux, comme système d'évocation de différentes images.
0: Ok.
1: Ce que je voudrais quand même ajouter, c'est que nous avons eu la chance de faire ce spectacle à Bécaud, dans l'église, grâce bien sûr au Centre culturel de Teux, mais aussi à la Compagnie des Joyeux Bécotis, et que l'accueil était très bon et le lieu très favorable pour nous, pour ce genre de célébration, entre guillemets.
0: Et en plus, c'est une première sold out.
1: Voilà, on a eu beaucoup de chance, oui. Le succès était là. Donc, c'est sympa.
0: Donc il faut le refaire, en fait.
1: Avis aux amateurs, on est preneurs.
2: Oui, tout à fait.
0: Merci à vous.
1: Merci.
3: E comme éboulement. Sur la montagne des Vésivis,
1: nous assistons à des éboulements de rocs et de glaces de plus en plus fréquents. Des rocs qui s'entrechoquent. Crac, clac et toc. Chaque boom claque.

Le ventre des montagnes gargouille. Leur épiderme se contracte. Leurs flancs crachent des spasmes violents. Tout s'écroule. Plus rien ne tient ensemble. Et ce n'est pas dû à la seule loi de l'attraction universelle. Non. À quoi, alors ? Au réchauffement climatique. Oui, ça devient chaud. Pour nous, les apprentis sorciers.

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Marché 2026, commune de Pepinster. La saison des marchés revient dans la commune de Pepinster et elle démarre sur les chapeaux de roue. À retenir absolument l'ouverture officielle le 21 mai à Cornesse. C'est la première date, le vrai lancement, celle où il faut être présent pour ne rien rater de l'ambiance. Les marchés passeront par Cornesse bien sûr, Soiron, Oignet et alors plusieurs rendez-vous dans la commune de Pepinster. Les autres dates pour Soiron le 18 juin, Pepinster le 16 juillet, Oignet le 20 août. Artisans, exposants, food trucks, animations. Bonne humeur garantie. Numéro de téléphone pour des renseignements 087 468 306. Mais on ne va pas mentir, le 21 mai, c'est la date à bloquer en priorité, celle qui lance la saison, celle qui donne le ton, celle où tout commence, Cornesse, 21 mai.

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Après le succès des brassinades, l'SBL BCR remet le couvert avec un événement extérieur qui promet d'être aussi chaleureux qu'une bière servie au bon moment. Et si vous les avez croisés au vieux métier à Sarre avec leur stand de brassage public, vous savez déjà que ça vaut le détour.

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1: Bonjour, c'est Raphaël, psychothérapeute au Centre Luméa. Aujourd'hui, je voulais vous parler de l'addiction à la cocaïne qui se répand. Et ça n'est pas un mauvais jeu de mots comme de la traînée de poudre ces deux dernières années. Et surtout de pistes pour en sortir. Alors, ce qu'il faut savoir, c'est que la cocaïne, c'est un produit très puissant. Qui a beaucoup d'impact à la fois sur le système cardiovasculaire, il augmente la fréquence cardiaque, la pression artérielle, il resserre des vaisseaux sanguins, il réduit aussi certains débits qui arrivent au cœur, et il est aussi un très très puissant stimulant du système nerveux. La cocaïne, c'est un produit qui perturbe très intensément la gestion dans le cerveau de ce qu'on appelle des neurotransmetteurs comme la dopamine, la noradrénaline, la sérotonine. Ça entraîne une hyperstimulation du système nerveux central, de l'agitation, de l'anxiété, parfois des hallucinations et à long terme des troubles cognitifs. Répété, son usage, la cocaïne, provoque vraiment une vraie toxicité au niveau cérébral parce que ça travaille sur un mécanisme qui est long à construire et court à détruire, ce sont les mécanismes du circuit de la récompense. Les circuits de la récompense, ce sont des circuits qui sont utiles dans la gestion de projets, dans la connexion des plaisirs simples de la vie. Et la cocaïne vient aussi travailler, interférer dans des fonctions exécutives. Les fonctions exécutives, ce sont des fonctions qui nous permettent de raisonner, de gérer des priorités, de gérer notre mémoire, de trier des informations, d'être plus stratégique. Alors, qu'est-ce qui fait que la consommation de cocaïne nous rend vite addicts ? Eh bien, la cocaïne, c'est une molécule d'abord qui passe très rapidement dans le sang et franchit facilement ce qu'on appelle la barrière hématoencéphalique pour aller dans le cerveau. Dans le cerveau, elle empêche la recapture de dopamine dans le cerveau, ce qui provoque une accumulation anormalement élevée de ce neurotransmetteur dans le circuit de la récompense. Et cette stimulation excessive génère une sensation de plaisir intense, mais très brève, ischémique. Alors pour s'adapter, comme dans toutes les addictions, le cerveau doit progressivement réduire sa sensibilité à la dopamine et à réduire sa production naturelle. Alors le plaisir du quotidien diminue, le plaisir de la consommation diminue et ça nous invite à prendre des doses supplémentaires, à répéter des prises, à en prendre plus. Et cette spirale s'enclenche, ce qui amène une rapide dépendance psychique. Ce qui est intéressant, c'est surtout de se dire, tiens, la coke, qu'est-ce qu'elle dit de celui qui la consomme ? Sur le plan psychologique, la cocaïne, elle rend la personne très dépendante d'être constamment hyper stimulée, d'être dans une hyper confiance en soi, dans une forme d'hyper sociabilité, dans une forme d'hyper performance. La coke, elle fait quelqu'un de nous d'hyper, ce qui crée une forme de faux soi, de faux self. On devient un peu comme le Tom Cruise de sa vie, dans une espèce de faux jeu d'acteur, on se coupe des choses simples, de la famille, des petits plaisirs de la vie, on se coupe de certains de nos élans, on se coupe un peu du cœur, de l'amour, des belles relations, parce qu'aussi pour consommer, on doit mentir, se cacher et donc aussi être faux. La coke, comme c'est un produit très puissant, rapidement la dépendance va s'installer, donc elle va aussi nous mettre dans une forme d'irritabilité, dans une forme d'être sur nos gardes, d'être méfiant, parce qu'on n'a pas envie de se faire prendre, on n'a pas envie de le montrer, on n'a pas envie de montrer cette fragilité. Tout au début, généralement, les témoignages qu'on a dans la clinique, c'est que la coke, ça se consomme souvent dans des très longues soirées festives, où c'est un peu la culture du no limit pour faire la fête. Après les prises occasionnelles, en fait, on passe de la coke uniquement le samedi à la coke le samedi et le vendredi, et puis parfois deux fois le vendredi, une fois le samedi, puis il en reste un peu le dimanche, on en reprend un peu le dimanche soir, et puis finalement, pour certaines personnes, ça devient presque dans le quotidien, assez rapidement, ça coûte très cher, et ça nous met dans un état de tension psychologique qui est très intense. Comme la coke se consomme beaucoup pendant les fêtes, on a ce sentiment que la fête peut être nos limites. Mais en fait, quelle est la qualité de fête qu'on vit ? La coke, ça dit aussi de nous qu'on a envie de tester nos limites, qu'on a envie d'extravagance, qu'on a envie de plaire, qu'on a envie de nuit plutôt que de jour, de jouir de la vie à tout prix, mais d'une jouissance exubérante et pas totalement responsable. La coke, ça a aussi comme effet de faire vivre beaucoup de culpabilité à la personne qui la consomme, souvent fort inconsciemment. La voilà progressivement coupée d'elle-même, de sa sensibilité, coupée de son authenticité puisqu'elle doit beaucoup mentir. La coke pousse aussi à l'égoïsme. La coke amène aussi beaucoup d'insécurité, puisque en prenant le volant sous influence, parfois on a un risque d'accident qui est décuplé. Ce qui est aussi fort intéressant avec la cocaïne, c'est qu'elle nous indique aussi un rapport à l'argent. Parce que la coke, vous savez, ça coûte cher, c'est vite un salaire ou un demi-salaire qui est sniffé tous les mois. La coke, c'est souvent une drogue pour la classe aisée, et ça pousse ceux qui en consomment à avoir une attitude de « winner ». Si je vis la nuit, si je vis pour la performance, il me faut soit facturer à tout prix, ou travailler beaucoup pour me la payer, ou soit travailler moins la journée car le matin, je dois digérer ma nuit. Et donc progressivement, le sens de l'humain se réduit un peu. Le sens de la vraie vie s'éloigne aussi. La relation à l'argent devient plus tendue. Alors on a besoin de facturer beaucoup, de trouver de l'argent. Soit on doit travailler plus, soit on doit sniffer ses économies, soit s'endetter. Un jour, pour ceux et celles qui sont sortis de la coke, et on en espère un maximum, il y a souvent un profond regret d'avoir fait volatiliser autant d'argent pour du fake, pour reprendre leurs mots. Ce qui est aussi dangereux avec la cocaïne, c'est que certains consommateurs ont franchi le pas en devenant eux-mêmes dealers, ce qui les amène dans un engrenage très infernal. Un engrenage de grande violence, puisque les réseaux de drogue, on l'entend dans les médias régulièrement, ne sont pas tendres avec les différents réseaux de concurrence. Alors qu'est-ce qu'on peut vraiment proposer comme trajectoire de soins pour sortir de l'addiction ? D'abord, comme toute addiction, il faut vraiment savoir si la personne qui le vit a vraiment un souhait sincère de s'en sortir. Dans tous les cas, il faut une trajectoire de soins qui ne va pas simplement réduire la prise ou l'arrêter, car alors, une fois qu'on enlève la prise et qu'on enlève le produit, on se retrouve avec ses failles et avec son manque. Il faut à la fois travailler sur une stratégie d'éloignement du produit, à la fois travailler sur le sevrage, et aussi l'aider à construire ce qui lui importe vraiment pour qu'elle soit nourrie de l'intérieur et qu'on remette en place des circuits de la récompense que l'on va appeler nobles. Et ce cycle de construction prend plusieurs semaines, voire plusieurs mois. Si l'addiction est très forte, il y a des centres qui traitent les addictions. Il y en a un peu partout dans la région Wallonne et à Bruxelles. Et pour certains cas, la présence d'un psychiatre a vraiment du sens. Au centre Lumea, ce qu'on peut vous proposer, ce sont des trajectoires de soins pour pouvoir aborder l'addiction à la cocaïne sous un angle tout à fait neutre, sans jugement, et de vous proposer des protocoles qui vous permettent vraiment d'accélérer la sortie de la dépendance, où à la fois on va travailler avec des protocoles de soins qui vont vous permettre de réduire votre anxiété, de réduire votre besoin de performance. Ce sont des protocoles tout à fait innovants qui sont peu courants, qui ont vraiment de très bons résultats, et en même temps on va aussi travailler sur la reconnexion avec votre vrai projet de vie pour que, une fois que l'addiction s'apaise, que vous puissiez retrouver le plaisir de travailler dans les choses qui vous sont vraiment chères, dans vos priorités. Tout cela prend quand même quelques semaines, puisque la cocaïne a comme vilaine puissance de vraiment beaucoup déstructurer vos circuits de la récompense. Et pour retrouver les plaisirs de votre projet de vie, de vos priorités, il faut recréer des autoroutes de la récompense qui vont à nouveau vous permettre d'avoir une vie avec de la joie, une vie avec des projets, avec des élans, une vie à un rythme qui vous correspond, une vie où vous reconnectez avec vous-même et avec vos proches. Si vous êtes proche aussi d'une personne qui est sous addiction, le plus important aussi, c'est de vous faire respecter, de ne pas vous laisser grignoter votre relation par une érosion progressive et lente de vos limites. Au centre Lumea, on peut vous accompagner à sortir de cette addiction sans forcément devoir arrêter votre vie professionnelle et rentrer dans un centre de cure. On peut le faire de façon fluide, rapide et avec la collaboration de plusieurs professionnels. À bientôt si cela vous appelle.
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Louis prend son bus, comme tous les matins. 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Ce qu'il ressent au fond de lui, c'est ce qu'on appelle l'amour.

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Marché artisanal de Fréture, édition 2026. Oye Oye, artisans, créateurs, producteurs. L'édition 2026 du marché artisanal de Fréture se prépare et se déroulera dimanche 24 et lundi 25 mai durant le week-end de la Pentecôte. Ce marché est volontairement à taille humaine, installé dans les ruelles d'un petit village champêtre. Non extensible, ce format qui fait tout son charme ainsi que la fidélité de nombreux artisans présent depuis plusieurs années signifie que le nombre de nouvelles places disponibles est très limité. La sélection est donc attentive et exigeante et le devient chaque année davantage. Donc on porte une attention particulière à des artisans producteurs uniquement, diversité et originalité des créations, proximité, artisans du coin prioritaire. À noter, pas de food truck, pas de plats préparés, des ventes de nourriture et de boissons sont réservées à l'entente fréturienne bénévole organisateur. Vous souhaitez en faire partie, vous voulez participer, eh bien entrez en contact via la page Facebook du marché artisanal de Fréture. Décrivez votre activité et les réponses seront communiquées début de ce mois. Alors n'hésitez pas, badauds, touristes, vacanciers, eh bien le week-end de Pentecôte, c'est là qu'il faut réserver ses activités, ses loisirs en famille. Authentique, harmonieux et convivial, marché artisanal de Fréture.

Madame Pipi se fait son film. 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
1: Romain Cabé, bonjour.
2: Bonjour Jean-Luc.
1: Ce sont nos retrouvailles en 2025.
2: C'est une première en 2025, en effet.
1: Figurez-vous, cher ami, que j'ai eu très peur ce matin. Je devais programmer une chanson avec le titre « Nacelle » et j'ai vu passer devant ma fenêtre une nacelle.
2: Il y avait, tout à fait.
1: Il y avait des travaux ici.
2: Ça tombait pour le sujet.
1: Ce n'est pas vrai.
2: C'est un peu pour le thème, mais c'est très bien trouvé parce qu'on n'en avait pas parlé juste avant, en effet.
1: Oui, des problèmes, les risques sur les chantiers.
2: C'est ça.
1: Tout chantier ?
2: Tout chantier, privé, professionnel. Donc, ce sont des moments qui peuvent être assez stressants, évidemment, pour les personnes, que ce soit les promoteurs, les architectes, même les privés qui organisent eux-mêmes, hein, qui chapeautent eux-mêmes leur chantier. Et voilà, on a des produits spécifiques pour ça.
1: Et justement, ici, on va parler pour les gens des corps de métier, mais également les particuliers ?
2: Alors, pour les particuliers aussi, tout à fait. Donc, le produit, vraiment, on va voir, c'est un produit qui en regroupe plusieurs. Parce que, par définition, ou du moins on l'espère, un chantier, c'est temporaire. Alors, parfois, le temporaire reste temporaire, mais il s'allonge très souvent.
1: Pas facile de donner des dates, des
2: voilà,
1: délais.
2: Voilà, c'est ça, vis-à-vis de ce qu'on appelle les dates de réception, hein, vraiment les moments clés des chantiers où on clôture, où enfin on a vu le bout du tunnel sur ses rénovations ou sur sa construction. Et donc, ces produits de tout risque chantier, ils sont proposés au privé également. Le but va être, comme le nom l'a dit, qu'on a déjà vu, hein, ensemble, certains types de contrats d'assurance nommés tout risque. Mais évidemment, le but de cette police va être de protéger à 100%, sans exclusion. Il y en aura toujours quelques-unes, évidemment, mais avec une limitation extrême des exclusions et pour que le client puisse être le plus serein possible sur son projet. Et donc, du coup, ici, on parle de tout risque chantier, donc de produits qui vont couvrir, on va essayer presque tout sur tout ce qui peut arriver sur un chantier.
1: Petite question. On entreprend les travaux à la maison, à domicile particulier. Est-ce qu'on est obligé de signaler qu'il y a un chantier, qu'il y a une interdiction de circuler sur le chantier?
2: Alors, oui. Oui, ça c'est évidemment, ça sortira du cadre assurantiel pour le coup, mais en effet, là c'est avec la commune, avec les autorités locales qu'il faut s'arranger parce que dès qu'on empiètre un minimum sur la voirie, dès qu'on perturbe la circulation classique sur une commune, il faut que la commune soit prévenue, qu'elle puisse le signaler, le présenter à tout le monde.
1: Donc, une personne qui vient sur un chantier chez un privé, un particulier, ne sera pas assurée, lui.
2: Alors,
1: s'il lui arrive quelque chose.
2: Ça dépend. Donc, dans un cadre professionnel, on aura toujours, évidemment, soit l'entrepreneur qui s'est assuré lui-même en tant qu'indépendant, soit alors il a été obligé d'assurer son personnel, ses ouvriers ou ses employés pour le contrat d'assurance accident du travail. On rappellera aussi que ce n'est pas obligatoire dans tous les cas, mais c'est de plus en plus obligatoire d'assurer sa responsabilité civile pour les entrepreneurs dans la construction. Et donc, les dommages qu'ils peuvent causer en intervenant, en travaillant sur un chantier, par exemple. Mais alors, dans le sens inverse, on va avoir cette possibilité, et c'est un peu ça toute l'idée de la tout risque, c'est de venir combler les potentiels manques et les potentielles lenteurs qui peuvent être entraînées et qui peuvent arriver dans des contrats dits plus classiques. Parce que un entrepreneur qui cause un dommage sur un chantier, alors ok, même s'il est assuré, il va falloir prouver sa responsabilité. Évidemment, lui et sa compagnie d'assurance qui assure sa responsabilité vont se défendre, vont essayer de prouver potentiellement qu'il n'y a pas eu de faute de sa part, pas de dommage, pas de lien causal, bref, qu'il n'y a pas eu de responsabilité civile de sa part sur le dommage qu'on essaie de lui incomber. Enfin, qu'il n'y a pas eu de responsabilité civile tout simplement sur un acte qu'il aurait posé. La tout risque, elle va permettre au client, en souscrivant ce contrat temporaire, d'assurer de multiples volets. Entre autres, on va avoir un volet qui va couvrir le matériel. Donc le matériel en cas de vol, le matériel en cas de casse. Et donc potentiellement, ça va permettre de ne pas se poser la question de bon, qui a amené ce matériel sur le chantier, à qui est-ce qu'il appartient.
1: Il y a beaucoup d'intervenants.
2: Voilà, toutes ces questions vont être éliminées par définition. On aura une intervention d'office par ce type de contrat-là. On va avoir aussi un volet dans la touriste qui sera tout ce qui est individuel accident. Donc, par exemple, j'ai des personnes qui viennent aider sur le chantier. Ça, c'est toujours la grande question. C'est les personnes viennent aider bien gentiment, mais elles se blessent en venant porter quelque chose, en faisant un petit travail ou autre. Mais dans la touriste,
1: comme ça que ça arrive.
2: Ouais, tout à fait. On va pouvoir avoir ça. On va aussi avoir un volet de responsabilité civile. Donc, si le chantier, en tant que tel, le projet du chantier, cause dommage à une partie adverse. Et donc voilà, c'est tous des volets qu'on va pouvoir retrouver dedans pour vraiment sécuriser, je vais dire, le chantier et que tout le monde puisse être serein sur ce chantier.
1: Le tarif, ce sera forfaitaire ou bien ça dépendra de la durée ?
2: Alors le tarif, si on doit résumer, il sera lié au coût du chantier.
1: Oui.
2: Donc il y a toujours une base forfaitaire, il y a toujours une prime minimum, donc vous n'allez jamais avoir une touriste chantier pour 80 euros par an, hein, donc il y a toujours une prime minimum qui est fixée, mais ça sera clairement pourcentage du montant du chantier.
1: Ça peut couvrir des blessures, du matériel ?
2: C'est ça, oui. Donc ça reprend vraiment de manière globale dans les garanties que je citais tout à l'heure. C'est de la responsabilité civile, c'est du matériel, ça va être les machines aussi, hein, donc toutes les machines qui vont intervenir sur le chantier si des dommages leur sont causés. Voilà, vraiment global. Ce qu'on va remarquer aussi, donc là on parlait vraiment du sujet privé, mais évidemment c'est d'un point de vue professionnel, ce qu'on voit beaucoup, par exemple, et d'ailleurs ça, je fais une petite annonce, mais donc le 20 février prochain, on organisera une soirée spécifique d'explication sur le produit de tourisme chantier.
1: Ah oui.
2: Ça sera au bureau à Herve en soirée. Ça sera communiqué très bientôt. Et donc ça sera principalement à destination des architectes, mais au final, tout le monde est le bienvenu. Parce que là où je voulais en arriver, c'est que ce qu'on se rend compte, c'est que très souvent, les architectes vont avancer et vont souscrire eux-mêmes des tourismes pour les chantiers sur lesquels ils travaillent. Donc, ils vont répercuter
1: le double emploi, l'assurance.
2: Ah non, c'est ça. Mais c'est un service supplémentaire qu'on recevra en tant que client de l'architecte. Et donc, ça permettra d'avoir cette couverture globale proposée par l'architecte qui lui chapeaute déjà le chantier.
1: Ah ben, dites donc.
2: Voilà. Donc ça s'applique tant au privé qu'au professionnel.
1: Et alors, comment est-ce qu'on peut s'inscrire pour cette formation le 20 février ?
2: Alors, il va y avoir un petit lien qui va être partagé sur les réseaux ou sinon simplement un petit mail info@solidas.be. On s'inscrit. C'est évidemment totalement gratuit. Il y a un petit verre offert avant. Il y a un petit quelque chose à manger après. Ouais, c'est très chouette, quoi.
1: Eh ben voilà.
2: C'est 3 jours avant mon anniversaire.
1: Ambiance.
2: Voilà.
1: Qu'on se le dise. Solidas, c'est recevoir.
2: On essaie, en tout cas, je pense qu'on le fait correctement.
1: Alors, l'adresse du jour, ce sera à Herve,
2: Oui, donc c'est rue des Meuneries, numéro 10. À savoir, donc, on a le nouveau boulevard d'Avrois, le nouveau bureau qui vient d'ouvrir, et donc on va aussi faire des présentations là-bas. On y reviendra, mais tant que je suis lancé, j'en profite. Et alors, le 17 mars... C'est un lundi soir, là on le fait boulevard d'Avrois 55, et là ce sera une présentation spécifique pour le secteur de l'Oréquin.
1: Ah oui.
2: Et donc chaque fois on essaye de faire venir un intervenant spécifique, donc là on va avoir un intervenant pour les architectes le 20, on va avoir un intervenant pour l'Oréquin le 17, et puis de nouveau un petit verre avant, un petit quelque chose à manger après.
1: Eh bien voilà, mais un grand merci Romain Cabet.
2: Ben, merci à toi Jean-Luc.
1: 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Au revoir Romain Cabet.
2: À bientôt Jean-Luc.
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5: Et oui, le voici, le tout nouvel épisode de Chansomania. Bonjour, plein de musique, de la chanson dans tous les sens, avec des nouveautés, des sorties d'albums et des titres aussi plus anciens. Voici une partie du programme, alors de façon très large, afin de laisser quand même la surprise. Ce que je peux te dire par contre, c'est que pour la belle rencontre du jour, nous sommes avec Roman Cerda pour parler ensemble de l'album Sujet Sensible.
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Nous sommes avec Roman Cerda et c'est un plaisir en interview et en chanson dans une dizaine de minutes. Chansomania épisode 533, c'est parti.

Le tout nouvel album de Colors in the Street, Insomnie, est sorti le 17 avril. La fête est belle, c'est le titre que l'on vient de s'offrir pour rentrer dans leur pop élégante. Depuis plusieurs années, le groupe enchaîne les tournées, tant en France qu'à l'international. Tu retrouves toutes les infos et les dates sur le site de Colors in the Street, tournée qui passe notamment par Lille, Strasbourg, Toulouse ou encore Paris à l'Élysée-Montmartre en mars 2027, après une Cigale et un Trianon complet en ce début d'année. Pour continuer la découverte de l'album, voici le titre « Padoue ».

Ce que je te propose tout de suite, c'est un voyage en 1981, instantanément. Et oui, c'est possible, en chanson. Ce titre figure au générique du film Le Maître d'école, avec, entre autres, Coluche. Voici Richard Gottener, Le Sympa. Allez, hop, hop, hop, hop, hop, on danse tous Le Sympa ensemble, c'est facile, c'est sympa.

Nous sommes maintenant avec Romane Cerda pour parler ensemble de l'album Sujet Sensible. On en écoute un premier titre et on échange ensemble juste après. Alors installe-toi tranquillement avec nous, prends ce que tu veux. Nous, nous sommes à l'eau, aux plates pour Romane, aux gazeuses pour moi. D'ailleurs, moi je dis eau qui pique. Bref, installe-toi tranquillement avec nous.

0: Le cinquième album de Romain Cerda, Sujet Sensible, est sorti le 25 avril 2025. Pour en commencer la découverte, on vient d'écouter le titre Le Grand Amour. Eh bien, on en parle avec Romain Cerda, tranquillement installé dans un petit bar d'un hôtel parisien. Salut Romain.
1: Salut.
0: Je suis très très très heureux de te rencontrer. Comment ça va ?
1: Ça va très bien, merci. Merci, c'est un plaisir.
0: On va parler de tout ça, de ce nouvel album, je le disais, nouvel album qui est sorti le 25 avril 2025. Tu es chanteuse, auteure, compositrice, productrice, musicienne et actrice. Ces différentes activités, est-ce qu'elles se nourrissent ? Est-ce qu'elles se répondent ?
1: Ouais, toutes les activités créatives que je puisse faire se nourrissent entre elles, je pense, oui, sincèrement. Ouais.
0: On va remonter un petit peu le temps, très rapidement. Ton premier album sort en 2004. C'est quoi qui... Oui, tu me dis, ah oui, ça fait 22 ans. C'est quoi qui déclenche

0: déclenche l'écriture d'un album, notamment d'un premier album, parce que ça va peut-être évoluer par la suite, mais le premier album, c'est quoi qui déclenche son écriture?
1: Oh là, bah alors le premier album, je l'ai écrit en finalement plusieurs années, parce que ça faisait des années que j'écrivais. J'avais quelques textes par-ci par-là, quelques musiques par-ci par-là, et quand je me suis vraiment concentrée pour que ce soit un album cohérent, j'ai dû donc faire beaucoup de ménage dans tout ce que j'avais écrit depuis des années, mais en fait l'écriture et la composition ont toujours été présents dans ma vie, vraiment. Donc ça, finalement, c'était un aboutissement de tout ce que je faisais, tout ce que je ressentais. Et c'était extraordinaire pour moi que ce soit concentré dans un album et que ce soit concrétisé par cette sortie, quoi, ce premier album.
0: Par la suite, c'est peut-être différent, parce que par la suite, on a peut-être un peu moins de temps, moins d'avance dans l'écriture, parce que là, le premier album, il y avait des années et des années. Comment ça se passe, mettons, pour le dernier album, là, il arrive comment? On se dit, tiens, j'ai envie de faire un album, et on se met au boulot?
1: Non, non, mais c'est ça, c'est exactement ce que vous dites, c'est que le deuxième, on a moins de temps, effectivement, parce que là, mais je sais pas, on rentre dans une sorte de routine d'écriture où j'ai... Je me suis dit que c'était vraiment ce que j'aimais et j'ai aussi fait appel à d'autres auteurs. D'ailleurs, le deuxième album, en fait, je l'ai composé entièrement, mais c'est Renaud qui m'a écrit les paroles. Donc, on était en couple et c'était hyper agréable de travailler à deux comme ça. Et du coup, bah, j'étais dans cette dynamique aussi. Et moi, composer, je crois que c'est ce que je préfère.
0: Et alors concrètement, comment ça se passait? Je sais pas, au dessert, on disait, tiens, moi j'ai écrit une musique et tiens, bah, moi je mettrais bien des paroles comme ça. Ça se passait comme ça ou c'était des sessions de travail un peu plus sérieuses et établies?
1: Non, alors lui, il écrivait les textes sur cet album-là. Ça s'est passé dans cet ordre-là. C'est-à-dire que les textes étaient écrits en premier et moi, je faisais les musiques derrière. Et par contre, les thèmes... Évidemment, dans un couple, on se connaît, donc on sait de quoi on a envie de parler, mais évidemment, je lui donnais aussi des trames et des idées. Mais c'était par contre chacun de son côté. Moi, je ne peux pas composer avec du bruit ou avec quelqu'un à côté de moi. J'ai besoin d'expérimenter et de pas me sentir jugée, quoi. Donc j'ai mon dictaphone sur les genoux, la guitare, et je me laisse partir sur les textes. Mais ça, c'était sur le deuxième album. Mais par exemple, sur ce dernier album qui est le cinquième, j'ai fait le contraire. J'ai travaillé les musiques en premier. Enfin voilà, c'est variable. C'est complètement variable. Il n'y a pas d'ordre. C'est en fonction de l'inspiration, quoi.
0: Sur ce cinquième album, on va y revenir, mais moi je voudrais parler aussi du livre, parce que tu es aussi auteur du livre À la vie, à l'amour, sorti en 2020. C'était l'envie de te raconter un peu et de raconter, je sais pas, les rencontres, un peu ton parcours?
1: Ouais, bah c'est-à-dire qu'on est cantonné quand on écrit des chansons à 3 minutes, quelque chose comme ça, avec un refrain qui revient. Donc en fait, on peut pas vraiment développer chaque thème. Et puis j'ai eu plusieurs propositions pour écrire un livre et je me disais oh non, surtout que j'avais peur qu'il veuille du pipe.
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1: Et voilà, ma vie dans ma cuisine avec Renaud, quoi. Donc j'avais pas forcément envie, et puis je me disais, mais de toute façon on s'en fout de ma vie. Et puis finalement, au bout d'un moment, c'est Mathieu Johan qui m'a dit, non mais Roman, ce serait bien, vraiment, t'as plein de choses à raconter et ça te ferait du bien, et même pour ton fils qui est une trace de comment tu perçois les choses, comment t'as vécu les choses, t'as eu 1000 vies et je trouve que c'est hyper intéressant. Moi ça m'intéresse et je suis sûre que ça intéresserait des personnes. Et je me suis dit, ok, je vais le faire rien que pour déjà même je me suis pas forcément engagée avec Mathieu et la maison d'édition, mais je me suis dit ok, je vais le faire comme un exercice. Et puis après je me suis prise au jeu et j'ai eu envie de vraiment peaufiner et de travailler pour l'offrir à des gens et finalement voilà, je suis allée jusqu'au bout de ce projet et c'était hyper intense. Je l'ai écrit pendant le Covid et malheureusement il est sorti aussi pendant le Covid, enfin entre deux Covid, et j'étais derrière la rubalise, comment on dit,
0: la rubalise,
1: c'est-à-dire qu'on n'avait pas le droit d'accéder au, par exemple dans le Monoprix ou quoi, c'est, enfin je sais pas si on a le droit de dire des
0: marques. On peut dire Monoprix et puis Fnac et Cultura, et j'ai envie de moi me faire un petit jeu de mots, quand on est derrière la rubalise, là c'est l'auteur qui balise parce qu'on n'en vend pas beaucoup des livres.
1: Mais ouais, c'est ça exactement, et je le voyais, j'étais passé à côté, je dis non mais c'est pas possible, là, bras tendu je pouvais l'attraper quoi, mais voilà, on n'avait pas le droit de les acheter, j'ai pas compris vraiment pourquoi, mais bon, en tout cas il a eu un très bel accueil et j'étais heureuse de l'avoir fait, et voilà, et le livre est dans la chambre de mon fils.
0: Et tu disais, alors tu parlais de 1000 vies, notamment moi j'aimerais qu'on s'attarde un peu sur la radio, parce que là on fait une interview de radio, il y a ça que l'on a en commun, tu commences à la radio toi je crois.
1: Ouais exactement. Enfin, je commence à la radio, je suis un petit peu comédienne et aussi en même temps un petit peu technicienne. Et je suis à mi-temps au départ sur Europe 2 et Radio Nostalgie. Et puis finalement, donc ça c'est à Montpellier. Et on a 10 minutes par fois 2 par heure, donc 10 minutes plus 10 minutes, où il faut caler les infos de la région, la météo, les pubs locales et mettre de la musique. Et du coup, j'étais un peu programmatrice parce que je cherchais les musiques. Là, il n'y avait pas encore les machines et du coup, on faisait vraiment tout nous-mêmes.
0: Ça devait être passionnant.
1: Mais ouais, c'était hyper passionnant. J'ai vraiment adoré ça, quoi. Donc, je faisais les voix pubs, même. Enfin, tu vois, on faisait un peu tout. C'était un peu, voilà, plus artisanal, quoi. Et puis après, je suis montée à Paris et j'ai travaillé sur Europe 2 Paris. Et voilà, j'étais technicienne réalisatrice et voilà, pareil, je me suis bien amusée.
0: Et c'était l'occasion de le raconter dans le livre, comme aussi pas mal de rencontres, parce que j'imagine que tu as eu pas mal de rencontres à raconter aussi.
1: Ouais, bah oui, avec les Scorpions, avec Jean-Jacques Goldman, et puis des rencontres amoureuses destructrices, comme avec des malades, des grands malades. Voilà, ouais, plein de choses, plein d'aventures, oui.

0: Là, Roman Cerdan, on vient d'écouter un court extrait du titre Le Temps Tourne qui ouvre l'album. Le thème principal, c'est l'amour, mais l'amour qui se passe pas toujours bien, comme Le Temps Tourne notamment. C'est un peu, on est dans quelque chose de pas très très très très sain là.
1: Exactement. C'est pas forcément quelque chose qu'on perçoit à la première écoute, mais vous avez bien compris le sens. C'est effectivement une histoire de violence conjugale. Et ouais, c'est difficile. Et puis il y a aussi une chanson qui parle de pervers narcissique. Il y a quand même. Mais il y a beaucoup de chansons d'amour. Et voilà, des chansons d'amour. Positive ou négative.
0: Bah, des chansons d'amour aussi qui font du bien. D'ailleurs, le titre sujet sensible, c'est vrai que l'amour, ça peut être un sujet sensible. Tant l'amour, j'ai envie de dire, chaque histoire d'amour est différente. Même une histoire, des histoires d'amour qui sont très belles, sont toutes différentes.
1: Ouais, c'est ça. Et c'est toujours un sujet sensible, c'est-à-dire un sujet touchy, on peut dire. Et ouais, je suis d'accord.
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0: Roman Cerda de ce dernier album. On vient d'écouter le titre Né sous Aix. Est-ce qu'on peut en parler de ce titre et du clip qui va avec?
1: Ouais, bien sûr, bien sûr.
0: Bah, je sais pas raconter. Alors, l'idée de départ, c'est quoi?
1: L'idée de départ, c'est l'autodérision. Le fait que finalement, un être humain, qui que ce soit, je parle pas forcément de moi, mais ça peut être un fils d'eux, une femme d'eux, une fille d'eux. C'est souvent cristallisé sur le père ou la mère, quoi. Et finalement, la personne à côté n'existe pas vraiment pour ce qu'elle est, quoi. Et du coup, bah, je le prends un peu avec humour en disant que... Ouais, effectivement, j'ai aucun jugement. je suis dématriculée, quoi. Finalement, je m'appelle pas Roman Cerda, mais je m'appelle l'ex de Renaud. Enfin, je parle pour moi, mais vraiment, je l'accorde pour tout le monde. Hein,
0: c'est vraiment présent, ça encore? Tu ressens que les gens te voient comme ça?
1: Non, j'avoue que c'est un peu moins comme ça, mais quand même, ça reste gravé et je suis identifiée à lui, quoi que je fasse, quoi. Et même lorsque j'étais avec lui, je faisais mes albums toute seule et pourtant, certaines mauvaises langues disaient que je lui devais tout, alors que bah, on faisait un métier de passion tous les deux et on a partagé. J'étais hyper heureuse et reconnaissante de ce qu'il m'a apporté, de connaissances et même de relations, effectivement. Mais derrière, il fallait assurer aussi, quoi. Et comme pour tout le monde, hein, la fille de Vanessa Paradis, il faut qu'elle assure. La fille de... Enfin voilà, c'est derrière, c'est pas forcément évident d'avoir une aide comme ça parce qu'on peut nous la reprocher, quoi.
0: Pour cet album, tu écris et tu composes, mais tu as travaillé aussi avec d'autres artistes. On peut citer notamment Art Mango, Mathieu Bogarts ou encore Yvan Cugius. Vous travaillez comment? C'est-à-dire, est-ce que c'est des échanges? Vous voyez, vous parlez un peu du thème ou des musiques et après chacun part dans son coin, ou c'est un travail ensemble?
1: Avec Mathieu Bogarts, on est très amis. Il y en a une qui l'a écrit avant, il y a bien longtemps. Sur exactement ce que je vivais et ce que je lui racontais, et donc cette chanson s'appelle Mini. Et puis là, il y a une deuxième chanson qu'on a coécrit ensemble, c'est-à-dire que j'avais commencé à écrire le texte qui s'appelle, cette chanson s'appelle Dans ton dos, et il a écouté et il m'a dit ah tiens, j'aurais d'autres idées, et puis je l'ai laissé faire. Finalement, on l'a coécrit ensemble, il a changé plusieurs choses et j'ai trouvé ça super bien vu, quoi. Et voilà, c'est vraiment mon ami et je suis hyper flattée qu'il ait accepté de travailler sur cet album. Et Art Mango, on s'est parlé par téléphone, mais je l'ai pas rencontré, mais on s'est beaucoup parlé par téléphone.

0: Romain de Cerdan, on vient d'écouter justement quelques secondes du titre Dans ton dos, puisqu'on en parlait. Là, on est sur, alors toujours sur de l'amour, mais sur le désir de ne plus mentir. Là, on va encore un petit peu ailleurs.
1: Exactement. Et puis, il y a une autre chanson aussi qui parle de ça, d'ailleurs. Il y a deux chansons qui parlent de ça. C'est la dernière aussi. Ce soir, mon amour.
0: Mais ça peut être tentant de mentir parfois.
1: Ouais, c'est ça. Ouais, ouais. Mais. C'est une sorte de purification, de se dire « Ok, je suis honnête avec moi-même, avec les autres, et c'est important, mais c'est difficile. C'est difficile et c'est risqué et dangereux, j'avoue. Mais ça fait du bien de le dire et d'être clair avec soi-même. Maintenant, en chanson, c'est parfois plus simple.
0: Ah ben, en chanson, on part un peu là où on veut, là où on a envie.
1: Ouais, c'est ça, exactement.
0: Et Georges Moustaki dans tout ça?
1: Bah oui, alors Georges Moustaki, j'adore. Et cette chanson, je l'adore. C'est vraiment donc la dernière chanson que j'ai mise dans mon album. Ce soir, mon amour. J'ai eu la chance d'avoir l'accord de Pia, sa fille. Parce qu'en fait, c'est une chanson qui est au masculin. Donc j'ai dû juste changer du masculin au féminin. Et c'est une chanson que j'ai dans ma playlist depuis des années et que j'ai toujours adoré chanter, mais je me disais j'ose pas, je peux pas chanter à la place d'un homme et je ne peux pas changer les paroles, je peux pas faire ça. Donc voilà, je ne le faisais pas. Et puis voilà, grâce à Pia, j'ai eu cette joie de pouvoir l'interpréter. Et en plus, je l'ai interprétée sur scène aussi sur la soirée Moustaki. J'étais très heureuse.

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1: Sur scène, Roman Cerda, justement, tiens, comment ça se passe? Comment on te retrouve? Sous quelle formule?
2: Alors, j'ai plusieurs formules. J'ai joué d'ailleurs à Paris avec le groupe en entier. Mais là, justement, je cherche un tourneur. Je cherche un tourneur et des dates. Donc voilà, j'ai très envie de partir sur les routes et offrir cet album. Et les autres aussi, d'ailleurs. Hein, je ne jouerai pas que ce dernier album. Mais ouais, j'ai beaucoup de choses à raconter.
1: Et dans les projets, est-ce qu'il y a, je sais pas, des choses qui se passent? Parce que là, cet album est sorti, là, il y a un peu plus d'un an. Il y a des choses à venir que l'on pourrait peut-être dévoiler?
2: Non, je travaille sur des nouvelles chansons et voilà, je cherche à les jouer sur scène.
1: Et quand tu ne travailles pas, tu fais quoi? C'est quoi la vie de Roman Cerda quand pas d'écriture, pas de métier de comédienne, pas de métier de chanteuse, quand tu souffles un peu?
2: Ouais, alors c'est très rare que je souffle. J'ai une boîte de production, donc c'est difficile. Enfin, il y a beaucoup de choses à gérer pour une société. J'ai un fils. J'ai finalement beaucoup de choses à gérer. Un lieu de vie avec un jardin. Quand j'ai du temps, finalement, j'ai envie de décrocher et de partir. Partir en vacances, partir, voilà. Mais sinon, tous les jours, j'essaye de marcher un petit peu. J'ai un chien, donc je prends ce prétexte. Tous les jours, je vais marcher. J'ai besoin, vraiment, j'ai besoin. Donc j'essaye de trouver, une heure par jour pour m'évader un petit peu comme ça.
1: Eh bien, merci beaucoup, Roman Cerda. J'imagine que si on passe sur le site roman-cerda.com, on trouve toutes les infos, toutes les actus.
2: Oui, c'est ça, ou Insta et Facebook aussi, beaucoup. Je pense même plus, mais bon, oui, les trois, oui.
1: Et puis les réseaux sociaux, ça permet plus d'interaction. Merci beaucoup. Moi, j'aimerais qu'on se quitte en chanson, si tu le veux, bien sûr. J'aimerais que tu nous partages une chanson coup de cœur que tu écoutes depuis très longtemps ou une chanson que tu écoutes en ce moment. Voilà, c'est ton partage et on se quitte avec ce titre.
2: Oh là là, j'en ai tellement, mais tellement. J'ai beaucoup de Véronique Sanson, Juliette Armanet, même... Oh, j'aime beaucoup Ricky Lee Jones aussi, je ne sais pas si vous connaissez. Oh là là, j'ai tellement... Alors ça, c'est très difficile. Choisir, c'est renoncer, hein, vous savez. Et du coup, je dois renoncer à tout ce que j'aime pour n'en sortir qu'une. Je vais sortir Alexandre de Juliette Armanet.
1: C'est le titre qui est tombé maintenant. C'est dans un quart d'heure, ça aurait été un autre, je pense.
2: Exactement.
1: On se quitte avec ce titre. Merci beaucoup, Roman Cerda. Je te rappelle que ton dernier album en date, Sujet Sensible, est sorti le 25 avril 2025. Et on retrouve toutes les infos sur le site roman-cerda.com et les réseaux sociaux Facebook, Insta. Merci beaucoup et à très bientôt.
2: Merci. Au revoir.

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Daguerre sera en concert au Café de la Danse le 6 octobre 2026. Marge de manœuvre, que l'on vient d'écouter, est extrait de son 10e album Corvoyou, sorti le 20 mars. 10 albums et 20 ans de carrière pour cet artisan poète d'une chanson résolument rock. Côté scène, un Café de la Danse à venir, je te le disais, mais il passe aussi par Toulouse, Bayonne, Bergerac, Bordeaux. Tu retrouves toutes les dates sur ses réseaux sociaux et sur son site daguerre.mu. Tout de suite, voici un second extrait de l'album, Là où personne ne t'attend.

Sous le prénom Léonard, Lydie et Jean-Baptiste fusionnent leurs histoires dans des chansons pop et poétiques. Après 3 EP et 2 albums, leur nouveau titre « Personne ne m'aime » que l'on vient d'écouter est sorti à l'occasion du Printemps de Bourges et annonce la sortie de leur prochain EP prévu pour 2026. Tu retrouves plus d'infos et notamment le clip du titre « Personne ne m'aime » sur tous les réseaux sociaux de Léonard.

Un nouveau label et un nouvel album, un quart de siècle après le premier. Le tout nouvel album de Orwell est sorti le 15 mai, il a pour titre Composite. À travers ses propres projets, Orwell ou Son Parapluie, ou des collaborations, citons Variety Lab ou Cascadeur, Jérôme Didlot s'est illustré sur des dizaines de titres depuis plus de deux décennies. Pour Composite, Jérôme s'est recentré sur son écriture pour en explorer les fondements. Après Tout n'arrive qu'à moi, pour poursuivre la découverte de ce nouvel album de Orwell, voici Extra Lucide.

Ah, je suis à la bourre, il me reste 20 secondes. On se retrouve la semaine prochaine, même endroit, même heure, sur ta radio préférée. D'ici là, podcast facile, toutes les plateformes de podcast, ainsi que le site sebdihl.fr, cela s'écrit sebdihl.fr. Allez, à la semaine prochaine, et d'ici là, surtout, surtout, tu n'oublies pas de vivre en musique. On se quitte, comme d'habitude, en chanson vinyle avec, aujourd'hui, un souvenir peut-être pour certains, et un dessin animé, Booba, Chantal Goya. Bye.

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7: Bonsoir et bienvenue à la case de l'oncle Ben, comme toutes les 4 semaines. Un mardi sur 4. Ce soir, autour de la table, nous avons Pauline.
8: Je suis là.
7: Bonsoir Pauline.
8: Salut.
7: On a Anne. Bonsoir Anne.
9: Bonsoir.
7: On a Renaud.
10: Bonsoir.
7: Bonsoir Renaud. Et à nouveau Cédric. Bonsoir Cédric.
11: Présent.
8: Ouais. Bonsoir Cédric.
11: Je suis là.
7: Alors, ce soir, qu'est-ce que nous avons comme activité? Je vous propose des questions insolites, je vous propose le fameux contrario, celui d'il y a 4 semaines, puisque ça n'a pas fonctionné. Ouais, au moins c'était déjà préparé. On a le Benito. Ouais, tout à fait. D'ailleurs, je vais même refaire les questions, parce que j'ai 4 personnes différentes, je vais refaire les mêmes questions que j'avais fait aux autres, que personne ne les a entendues, sauf les 4 qui étaient avec moi. Quoi.
8: Un événement private.
7: Ouais, c'est ça, ouais. J'irais plutôt un événement privé, parce que je sais pas ce que ça veut dire, private.
8: Non plus. Je sais pas.
7: Alors, ça, ce sont les activités dont je suis certain, mais celles dont je ne suis pas certain, c'est certaines. Non, certaines. Franchement, on s'en fout.
8: Bah, c'est un genre de sexe, peut-être.
7: Celles, je ne suis pas sûr.
8: Dis-moi,
7: sur
8: les
7: ton sexe. Pauline, est-ce que tu as...
8: Oui,
7: jeux.
8: J'ai préparé le fourte.
7: Cool, le fourte.
8: Ah oui, je suis venue. Et alors, comme je savais que Anne était là, j'ai fait un blind on him parce qu'elle ne se rappelle pas, mais elle aimait vraiment bien la
9: dernière fois.
8: Donc, j'espère que l'expérience sera de nouveau positive.
9: Oh, merci, Pauline. Je t'aime d'amour.
8: Oh, je sais.
7: Anne, t'as préparé un jeu?
9: Alors, non, mais j'ai un renfort caisse s'il faut.
7: D'accord, ok. On verra si on aura le temps de le faire. Quoi. Renaud, t'as préparé un jeu?
10: Moi, c'est pareil.
7: Ok. Ah, t'as peut-être, mais c'est
10: peut-être,
7: pas sûr.
10: Peut-être, on verra bien. Ok.
7: Eric, tes jeux?
10: Non.
7: J'ai pas dit ton, t'es?
10: Non, j'ai pas.
7: T'as pas de jeu?
10: Préparé du tout.
9: Oh. Tu sors.
10: J'ai pas fait mes
7: t'arrives
10: devoirs.
7: À peine et directement le mauvais élève. Quoi. Ok. Eh bien, je vous propose de démarrer tout ça après notre première pause musicale. C'est Philippe Lafontaine et Yalo. C'est ça? Et Yayo. Et c'est que des voyelles.
9: Consonne.
7: Bon, on va écouter et puis on verra bien. Quoi. Ouais, c'est ça, Renaud. Tu confirmes? Tu peux dire oui, comme ça.
9: Oui,
7: tu sais le prononcer, toi?
10: On nous entend aujourd'hui.
9: On te voit.
7: Ouais. Enfin, on va vérifier. Mais...
10: On envoie la sauce.
7: C'est ça que ça veut dire, là. Yayo, ok, voilà. Alors, j'envoie la sauce. À tout de suite.
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1: Et de retour sur la case de l'oncle Ben, toujours avec mes invités Anne, Pauline, Renaud et Cédric.
2: Eh ouais, on est là.
1: Alors, je vous propose des questions insolites. Sur une patinoire en Pennsylvanie, États-Unis, ils ont dû en retirer exactement 81 796 pour pouvoir continuer le match. Mais de quoi s'agit-il ?
2: Des morceaux de pouce ?
1: Non.
2: Ils ont dû jeter des trucs que les gens ont jetés sur la glace ?
1: Oui.
3: Ah. Des capsules de bière ?
1: Non.
2: Ça, c'est Anne.
3: Des peluches.
1: Oui,
2: peluches. Oh,
1: des peluches,
2: oui,
1: effectivement,
2: bravo.
1: Pour les distribuer au plus près des gens.
2: C'est vrai qu'on a pas trop fort. Dis, il a eu les questions à l'avance.
1: Oui, parce que...
3: Non, mais j'y étais, j'étais là.
2: Il a acheté 2000. Il a acheté 2000 lui-même. J'ai pas compris le concept.
1: Alors, un sweat gris de marque Nike a reçu un coup de projecteur qui a généré beaucoup de recherches sur le net pour obtenir les références de ce sweat.
3: Bah, le président, là,
1: mais
3: Maduro.
1: Mais quel est ce coup de projecteur ?
2: Celui que tu parles, Ben.
1: Lors du kidnapping de Nicolas Maduro, président vénézuélien, ce dernier portait ce sweat en arrivant aux États-Unis. Un couple de Britanniques n'arrivait pas à vendre leurs biens, 375 000 euros, malgré qu'ils aient déjà baissé le prix de 40 000 euros. Comptez trouver comme solution pour le vendre de manière différente.
3: Ils ont
1: fait une tombola.
2: Ouais, c'est une tombola,
1: d'accord. Vous avez tout me foutre en l'air, d'accord.
2: C'est tout ici.
1: Vous avez été plus rapide que
2: celui-là.
1: Alors, qui était William Greer, un agent des services secrets américains à qui on a longtemps reproché de s'être retourné deux fois.
2: Bah, un agent des services secrets américains.
1: Bah, allez, on passe à la suivante.
2: Quel salaud, c'est William Greer.
4: Ouais.
2: Alors. Donc, qu'est-ce qu'on a trouvé? Qu'est-ce qu'il était
3: Qu'est-ce qu'il a fait?
1: C'est-à-dire qu'il a été rendu entre guillemets célèbre.
3: Il a été agent triple?
1: Non, c'est un homme. Non.
2: En trouble, c'est ça?
1: Non, il était à un moment donné à un endroit bien précis. C'est ça qu'il a fait. Bon, un mauvais moment, pas pour lui, quoi, en tout cas.
2: Meurtre?
1: Oui.
3: Kennedy?
2: D'un président?
1: Ouais.
3: Okay. De Kennedy?
2: Il devait protéger le président Kennedy.
1: Chauffeur! Voilà, c'était le chauffeur, effectivement. C'est celui qui conduisait la voiture du président
4: Kennedy.
1: Mais
4: qu'est-ce qu'on dit au chauffeur ?
1: Alors, quand il a été assassiné à Dallas, cette critique vient de l'analyse de films et témoignages liés à l'assassinat sur la célèbre Sapruder film. On voit Greer se retourner une première fois vers Kennedy après le premier tir. Il avait pris pour un bruit de moteur, se retourner une deuxième fois plus nettement juste avant le tir fatal. Et pendant ces instants, la voiture ralentit. Certains témoins ont même parlé d'un quasi-arrêt. Cette hésitation a nourri au fil des années de vives critiques et beaucoup de théories du complot. Voilà.
2: Donc, il s'est retourné deux fois, c'était ça ?
1: Ouais,
3: voilà.
2: Oh là là.
1: Alors, ça c'est une question qui était prévue le mois passé, donc à la dernière émission, parce que c'était plus ou moins la bonne date. Que s'est-il passé le 20 janvier 2017 qui s'est reproduit le 20 janvier 2025 aux États-Unis ?
2: 17-25.
1: Ouais.
3: C'est météorologique ?
1: Non.
3: C'est sportif ?
1: Non plus.
2: C'est politique ?
1: Oui.
3: Savoir avec Trump ?
1: Oui.
3: Et le. C'était quoi les dates ?
1: 20 janvier 2017 et 2025.
2: Il a changé de marque d'autobronzant ?
1: Non.
3: Bah, c'était chaque fois sous sa présidence. Non ?
1: Ah oui. Ah oui, ouais, ça oui.
3: Donc, ouais, donc c'est, mais c'est directement lié à sa présidence.
1: Ah, complètement.
2: C'est autocratie ?
1: Non.
2: Il a décidé.
3: Il a fêté ses un an de présidence ou
1: Non, il n'y a pas encore un an.
3: Pas l'anniversaire.
1: Il y avait pas encore un an en 2017. Mais on veut dire, il n'y a même pas un jour.
3: On l'a dit, il n'y a pas un jour.
1: Je pense même qu'on peut dire qu'il n'y a pas un jour, même en 2017. Quoi.
3: Ah ouais, ok.
1: Je vais vous le donner parce que vous étiez très proche. C'était le jour de l'investiture. Trump.
2: Oh ouais, t'étais vraiment.
1: À chaque fois.
2: Vraiment collé.
3: Mais en fait, j'allais le dire.
2: T'étais collé.
1: Ouais, mais tu l'as pas dit.
3: T'étais là ? Non, là, j'y étais pas. J'étais au Canada pour un match de hockey.
2: Il place ça et tout, quoi, tu vois.
1: Que peut-on voir protégé par une cage de verre dans le foyer public de la Comédie Française ?
2: Un truc de Molière ?
1: Oui.
2: La perruque.
3: Une boucle de cheveux.
2: Un livre.
1: Non.
2: Une pièce.
1: Un texte. Non.
3: Les souliers Molière de Renaud Rutten.
1: Non. Mais non, ils sont à Liège. Ça.
2: C'est un vêtement.
1: Non.
2: Est-ce que c'est un accessoire de théâtre.
1: C'est compliqué à dire oui là, donc j'ai envie de te dire oui
2: c'est
1: dans un sens, mais oui en tout cas, c'était un accessoire de théâtre. Pardon.
3: Le nez de Cyrano de Bergerac.
2: Non, c'est Molière. Molière, c'est Edmond Rostand. Cyrano.
1: Même pas trop, ça va. On a du lourd ici.
3: J'y étais pas.
2: Non, tu jetais pas des plus en Molière. Une perruque de Molière ?
1: Qui a dit une perruque de Molière ?
2: Moi.
1: C'est pas ça.
2: Elle l'avait déjà dit une fois. Des chaussures ? Non, c'est pas des vêtements, t'as dit.
4: Une espèce de canne, là, tu vois, comme pour battre la mesure.
2: Non. C'est pour jouer dans une pièce particulière ou c'est dans toutes les pièces ?
5: Un script, un scénario, alors,
2: un bâton.
1: Je ne suis pas persuadé que c'était réputé pour être. Allez, forcément dans une pièce, un peu comme dans. Qu'est-ce que je pourrais dire comme exemple ?
2: Mais
1: cherche un accessoire qu'on sait pertinemment bien qu'il y a dans une pièce.
2: D'accord.
1: Ici, oui, l'accessoire, il y a peut-être dans.
2: Dans une pièce particulière ?
1: Mais...
2: Non. Dans certaines pièces particulières.
4: Un pot de chambre ?
1: Ouais.
5: Le bâton avec lequel il faisait les trois coups pour commencer ?
1: Non. Non. Non.
2: Mais c'est un truc pour un homme ?
5: Qu'est-ce qu'il y a dans une pièce de théâtre ?
1: C'est mixte. Ouais, tout le monde.
5: C'est commun à toutes les pièces de théâtre ?
1: Non, c'est pas commun. Non, ça peut être effectivement un accessoire qu'on met sur scène.
2: Mais là, ça avait été utilisé pour ça ou c'est pas spécialement
4: ça ? Un fauteuil ?
1: Oui, c'est un fauteuil.
2: Ah, relax. Le fauteuil de l'Académie française. Non,
1: pas tout à fait. Non, il y a un truc de particulier. Allez, qu'est-ce qu'on peut dire de Molière ? Et quels sont les faits particuliers de Molière qu'on connaît
4: Il a une vie trépidante, il a écrit beaucoup de choses.
2: Bah, c'était le malade imaginaire. C'était le comédien du roi.
1: Alors, en tout cas, t'es dans la bonne pièce.
2: Ah. Dans les chiottes.
1: T'as un rapport avec la malade imaginaire, donc... Ah. Et malade imaginaire, bah, Molière, il y a
2: un truc... C'est le siège qu'on utilisait pour le transporter.
4: Bah, il lui fait des saignées, il lui fait autre chose.
1: Non.
2: Il meurt.
1: Oui.
2: Ouais, Surfer dit qu'il est mort sur scène, c'est pas vrai.
4: C'est la chaise où est mort Molière.
1: Bah, on y est presque, ouais.
4: La chaise
1: on est entre les deux.
2: Mais il est pas mort sur, il est mort sur scène, mais enfin il est mort chez lui, mais.
1: Ouais, mais.
4: Dans sa chaise.
2: Mais il a fait un malaise sur la scène à la quatrième représentation du malade imaginaire.
5: Et il était assis sur cette chaise-là quand il a fait le malaise.
1: Ça y

0: Merci. Pourquoi les Inuits attachent-ils leurs chiennes hors de leur campement la nuit venue?
1: Pourquoi les chiennes et pas les chiens?
0: Non, les chiennes. Les chiennes. Ouais.
2: À l'extérieur?
0: Ouais.
3: Pour qu'elles fassent wouhou quand il y a quelque chose qui approche.
0: Non.
1: Les protéger quand même, non?
2: Pour les protéger des mâles.
0: Eh ben non. Non.
2: Pour attirer les mâles.
3: Parce qu'il y a que des femelles.
0: Là, on y est prêt, on y est plus. Là.
4: Ah, c'est pour attirer les loups?
0: Ouais.
4: Et puis après, ils descendent les loups?
0: Non.
4: C'est pas un appât, quoi. C'est pas un appât, ok.
3: C'est pas un appât?
0: C'est pas un appât.
4: Mais
0: non.
4: Ça attire les loups quand
0: ça
4: même.
0: Ça attire les loups, oui.
2: C'est pour faciliter la reproduction.
0: Exactement.
4: Des femelles.
3: Pour les croiser avec des loups?
0: Bah, c'est déjà de, un peu croiser
3: avec des loups.
0: Ouais.
3: Les chiens loups.
0: Donc, c'est ça l'idée, quoi.
4: Voilà.
0: Qu'est-ce que j'ai d'autre? Ah ouais, que s'est-il passé en Irak le 22 août 1888 vers 8h30?
3: 1888?
2: Alors Cédric,
4: j'y étais pas.
3: Tu faisais un match hockey?
0: Non, là il est en train de récupérer les peluches pour aller à Minneapolis. Quoi.
3: 1888? Un séisme?
2: On a découvert quelque chose.
0: Non.
3: C'est géographique?
0: Non.
3: C'est politique?
0: Enfin, géographique, ça.
3: Sismographie, il s'est passé quelque chose. Allez,
0: alors, si tu me parles de sismographie, on est quand même un peu plus proche. Mais c'est pas un rapport avec un tremblement de terre, avec
2: un volcan.
0: Non. Non, mais quand tu as posé la question, est-ce que c'est géographique? C'est-à-dire que de point de vue politique, non.
3: La frontière a été établie?
0: Non. Non. Mais par contre, c'était la.
3: C'est un rapport avec quelqu'un?
0: Au moins, ça, je peux vous le dire, c'est la première fois, en réalité, qu'on est tombé sur ce fait-là. C'est-à-dire que peut-être que ça existait avant, mais on était au courant.
4: Les Occidentaux.
0: Alors, c'est pas tellement qu'on a découvert.
4: Deux cultures se sont rencontrées.
0: Oui, on a insisté quelque chose, comment?
4: Deux cultures se sont rencontrées.
0: Non, non.
1: C'est par rapport à des humains ou par rapport à des autres choses?
0: Avec un humain, oui.
1: Avec un humain.
2: Un seul.
0: Oui.
1: Une naissance?
0: Non, c'est le contraire.
1: Une mort?
0: Oui.
3: C'était la mort de quelqu'un.
0: La mort de quelqu'un, je ne sais pas la personne, même moi j'ai pas
3: le
0: nom.
3: Le dernier roi, le dernier empereur, le dernier...
2: Quelqu'un qui est mort avec la foudre.
0: Pas avec la foudre. Et ça c'est bien d'y avoir pensé.
2: Oui, je sais.
3: En inventant l'électricité? Je suis bon.
0: Non.
1: Avec un phénomène naturel quand même.
0: Ouais. Et très rare, et tant mieux.
3: L'immolation, tu sais,
1: la personne est morte à cause du phénomène.
3: La combustion spontanée.
0: Non, c'est pas une autocombustion.
1: C'est pas mal ça. Merci.
2: C'est plus, rare que
1: la
2: c'est plus rare que de mourir par la foudre.
0: À mon avis, oui. Ah ouais, je pense.
3: Il est mort de rire.
0: Pratiquement certain. Ouais.
2: Il est mort de la chute de quelque chose.
0: Ouais.
4: Tombé du ciel.
0: Ouais.
4: En 1888.
0: Voilà, on a tout.
4: Voilà, une météorite.
0: Ouais.
4: Voilà.
0: Donc c'est la première.
1: Tué en direct par une météorite.
2: Oh, une petite image. Est-ce que ça a été filmé?
3: Est-ce qu'il y avait plus passionnant dessus, tu vois?
1: Est-ce que Michel Drucker était déjà là?
0: Non, ça je crois pas. J'ai cherché, mais j'ai pas retrouvé.
2: Pas retrouvé les images.
0: Non, mais faites-moi confiance, j'ai beaucoup cherché. Donc voilà.
1: Eh ben voilà.
2: Eh ben,
1: c'est à son âme.
3: Ça, c'était une information, quoi.
0: Ben, ouais.
1: Il s'appelait comment?
0: Je sais pas.
1: Oh.
2: On ne l'a pas retrouvé, en fait. Quelle était la taille de la météorite?
0: Je sais pas non plus.
1: N'est pas. Est-ce qu'il était tout seul à être mort? Il est tout seul.
0: C'est peut-être à la roquette où on a dit, ouais, non, c'est une météorite. Non, c'est pas du tout le caillou qui est là que j'ai enlevé. Comme il y avait pas l'ADN à l'époque, on a cru que c'était bien une météorite. Donc voilà. Voilà.
1: C'était positif comme il dit.
0: Ouais.
1: Non, c'était gay.
0: Bon.
4: C'était de plus en plus dur, hein.
0: C'est vrai.
2: Bon, ouais. On a quand même.
1: Le premier était dur parce que tu l'as trouvé très vite, mais il était très dur.
0: Attendez, ce qu'on va faire aussi, on va encore faire quelques questions. Ouais, pour arriver jusqu'à l'heure 20, c'est dans 3 minutes 30, il y a moyen.
1: Allez, on va en faire 10. Allez, vas-y.
0: Que s'est-il passé le 12 mai 2012 et le samedi 8 septembre 2018 pour la première fois en France?
3: 12 mai et 8 septembre 2018.
1: C'est
2: 2012 et 2018.
1: C'est pour la première fois deux fois. Bah
2: oui. Pour la première fois deux fois. Oui.
1: Il y a quelque chose qui ne va pas dans ta question.
2: Tu as 3 minutes pour trouver la réponse.
0: Non, c'est non parce que c'est lié. De fait, c'est quand vous saurez la réponse.
1: C'est la deuxième fois là.
0: C'est la première fois que ça s'est passé grâce à ce qui s'est passé le 12 mai 2012 et surtout grâce après ce qui s'est passé au 8 septembre 2018.
2: Il y a eu un alignement de planètes.
0: Pas un alignement de planètes.
1: En France,
3: le calendrier uniquement. Maya.
0: Alors, c'est en France uniquement, c'est pas un calendrier.
2: Alors, est-ce que c'est politique?
0: C'est pas politique, non.
3: Est-ce que ça concerne le fromage?
0: Allons-y, étape par étape sur la quiesse qui est énorme. Non, clac, c'est pas le fromage.
4: Le vin rouge.
0: Alors, le vin rouge, non.
3: Est-ce que ça concerne la baguette?
0: Non.
3: Non plus.
1: La télé.
0: Alors déjà, c'est pas alimentaire.
4: Voilà. Clac. C'est une télé-réalité?
0: Alors, ça... non, c'est pas une télé-réalité.
4: Rien à voir.
0: Par contre, au niveau de la télé...
1: Internet.
0: C'est pas forcément la télé, mais la télé est un média qui est utilisé quand même pour diffuser ça de temps en temps.
3: De temps en temps?
0: Non.
4: Non,
3: une pub série de

0: sécurité quelque chose.
1: C'est pas une pub apparemment. Non. C'est pas une pub.
2: Un avis.
1: C'est pas
2: une pub. Mais par contre, ils font beaucoup de publicité, mais il s'est passé un truc.
3: Oh là là, ils font beaucoup de publicité, ça, c'est pas de la télé-réalité.
2: C'est pas de la télé-réalité.
3: C'est à la télé.
2: C'est pas réalité, quoi.
0: Mais pas que.
2: Mais pas que. Oui, c'est pas que, ouais. Ouais. C'est... Avant, ça passait pas spécialement
0: c'est
2: à la,
0: la
2: télé.
0: Quoi.
3: C'est un truc genre les Restos du Cœur ou un truc social ou non, rien à voir.
2: C'est pas tellement social, malgré que ce soit beaucoup de gens.
3: C'est pas les pièces jaunes.
0: C'est des styles médicales, c'est genre pour la grippe, pour la canicule.
2: Non.
0: Et là maintenant, ça passe encore ou c'était que à ça, à ce moment-là?
2: Non, ici ça passe toujours maintenant. Ouais, c'est.
3: Mais c'est quoi un jeu? C'est un jeu.
2: Ouais.
3: Je suis stressé, il y a la musique de Fort Boyard qui passe dans mes oreilles.
0: Un jeu sur TF1? Alors,
3: ça met la pression.
4: C'est qui veut gagner des millions?
2: Je pense que c'est sur TF1 que ça passe entre autres. C'est le média qui est utilisé effectivement pour diffuser.
1: En grande.
0: C'est
3: Ninja Warrior.
2: Non.
3: Ce n'est pas musical?
0: Colanta.
2: Non.
0: C'est toute l'année?
3: C'est sportif?
2: Alors, c'est toute l'année. Non, c'est sportif. Non, c'est pas sportif.
3: Ouais, pas spécialement.
2: Non,
0: The Voice.
1: Un jeu de culture générale?
2: Non, pas du tout.
3: La Star Academy.
0: C'est
3: un appel à quelque chose. On avait des citoyens à c'est
4: Miss France.
2: Non.
1: Non, c'est toute l'année.
2: Mais oui, je vais vous donner quand même un indice.
1: Ouais,
2: c'est
1: on
2: qu'est-ce que je vois? Oui, c'est le même nom. Ce jeu a le même nom en Belgique, mais c'est pas le même mot.
0: Motus,
1: Loto.
2: Ouais.
4: Ah, le loto. L'euro million.
0: Le tirage de
2: loto. Non, c'est le loto.
4: C'est le loto. Et il s'est passé quelque chose de spécial.
3: Alors,
4: il y a eu 100 millions, 100 millions. La même personne qui a gagné deux fois.
2: Non.
1: Ah ouais, ça aurait été bien ça.
2: Mais là, par contre, si ça avait été ça la réponse, c'était la première fois que la même personne a gagné deux fois.
1: Oui, c'était une très bonne réponse.
4: Oui. Merci.
1: Je t'en prie.
3: On a plus de chances de gagner deux fois au loto ou d'avoir une météorite qui nous tombe sur la tête?
1: Départ. Je préfère gagner deux fois au loto, en tout cas. En tout cas.
0: Moi aussi.
1: Alors,
4: ça a à voir avec les gains du loto.
1: Pas deux fois les mêmes chiffres.
4: Ce serait
0: ils ont tiré les mêmes balles.
1: C'est pas ça?
2: C'est ça, ouais.
4: C'est deux tirages. Ben voilà. Félicitations, madame.
3: Deux fois la même séquence.
0: Deux tirages, quoi.
1: Exactement les mêmes. C'est fou, ça.
0: Truc de fou. Ouais.
4: Ça, je veux l'info.
3: On veut les numéros.
1: On les note.
3: On va les jouer.
4: Si c'est jamais 203. Jamais 203.
2: Ah, bah c'est vrai. Mais c'est en France. Je sais pas si nous, aux citoyens belges, on peut jouer en France.
3: Si tu vas en France.
2: Comment?
3: Si tu vas en France, tu
2: peux. Eh ben, je suis pas persuadé.
1: On va gagner. T'imagines, on aurait l'air con. Franchement.
2: Je sais pas, ça, c'est un.
1: Il serait dans la Fédération française de la loose comme Armand Marchand. Il a été. Alors que franchement, il a.
3: C'est ça qui aime.
1: C'est ça qu'il est passé là, vraiment.
2: C'est-à-dire.
1: Bah, ils ont. Tu vois ce que c'est la Fédération française de la loose?
2: FFL ou
4: ouais. FFL.
1: Bah, ils ont pris une photo du résultat. Et vous savez qu'il a fini ça à Kiem quand même. Et en fait, ils ont mis en dessous le poids culminant de la Belgique, 694 mètres. Oui, ça rigolo.
4: Parce qu'il n'y a pas de Français dans le top 10 ou le top 12.
1: Oui, en plus. Mais c'était plutôt ça.
3: Ouais, donc, la loose, c'est surtout qu'un Belge.
1: Voilà. Mais bon, ils ne s'entraînent pas en Belgique. Donc ça fait plat. Rire, mais bon.
2: D'accord.
1: Donc, voilà.
2: Bien, ben voilà, ça y est, on l'atteint, le 20h20. On va pouvoir faire passer les publicités.
0: Oh là là.
2: Suivi de Serge Gainsbourg et Catherine Deneuve. Oh. Le titre?
4: Dieu est un fumeur de vanne.
2: Voilà, magnifique. Oh. Merci Renaud, quoi. C'est incroyable. Et on se retrouve après pour faire le contrario que Cédric va découvrir. Eh bien, à tout de suite.
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1: Et c'est reparti pour la deuxième partie de la case, toujours avec mes invités Renaud, Anne, Cédric et Pauline. Alors Cédric, tu vas découvrir le contrario. Est-ce que tu as déjà entendu parler du contrario musical que l'on fait ici ?
2: Non, je ne crois pas.
1: Et le jeu de société contrario, tu connais ?
2: Non plus.
1: Alors, je t'explique.
3: Et la contrariété, tu connais ?
1: Ouais.
4: Et la contraception ?
1: Allez, c'est
2: qui
1: bon.
2: Qui êtes-vous, madame ?
1: Tu as 2 heures. Donc, j'explique le principe. C'est d'abord, le jeu de société, c'est tu prends un titre de livre, n'importe lequel et tout ça, et tu reformules le titre avec des synonymes, des antonymes ou des mots qui y font penser. Ici, ce que j'ai fait, c'est que j'ai été chercher des titres de chansons françaises que j'ai reformulés avec des synonymes, des antonymes ou sais-je encore, et vous devez les retrouver.
3: Et des anonymes ?
1: J'imagine que tu veux un exemple ?
2: Non.
1: Ok. Alors, imaginons.
3: Que tu voudras un exemple. Moi, je veux bien un exemple.
1: Là, je le fais à chaque fois l'exemple. Donc, imaginons que je te dise les tangos de Berlin. Tu penserais à me dire.
3: Au titre, les.
1: Il est jeune.
2: C'est les maracas de.
3: Non,
2: de
3: les Marrakech. Vals, les valses.
1: Les valses le viennent, quoi.
2: Ah mais, oui, ok.
1: Mais alors, si tu ne l'as pas.
2: Ça me vient maintenant.
1: Si vous ne l'avez pas, donc le titre et tout ça, ce que vous allez pouvoir faire, c'est à ce moment-là, tel le blind test, je passe la chanson et vous devinez la chanson. Quoi.
3: Presque toujours.
2: Mais Nico est trop fort en chanson.
1: Alors, nous allons commencer. Si je vous dis, excusez-moi, je me prépare pour déjà envoyer la sauce, quoi. Voilà. Si je vous dis la haine à la montagne.
3: L'amour à la plage.
2: L'amour à la plage. Ouais, elle est trop forte.
3: J'aime
1: bien. Ouais, c'est l'amour à la plage.
5: Et mes yeux dans tes yeux. Mais c'est comme hier.
1: Alors, et là, on va commencer dans les trucs un peu tordus. Mais ça va. La nuque de la lune.
3: Le coup de soleil. Le cul.
5: Un coup de soleil.
2: Un coup d'amour. Un coup de je t'aime.
3: Le cul de soleil.
2: Mais tu n'es pas là.
4: Alors, bah, si tu nous écoutes.
1: Ce qui est très amusant. C'est que comme j'ai préparé le jeu il y a 4 semaines, je redécouvre mes conneries. Quoi.
3: Je ris.
1: C'est-à-dire que là, je lis le suivant et ça me fait déjà rire.
2: Mais moi, je crois que ça va être mon jeu préféré.
1: Alors, si je vous dis prairie ou bouse. Prairie ou bouse. C'est pas prêt, non.
2: Champ.
3: Merde.
1: Champ, ça c'est bon.
3: Champ ou merde. Champ ou crotte.
2: Champ de blé.
4: Champ et.
3: Non, c'est où c'est.
1: Ouais,
3: ou
1: champ et.
4: Ah ouais, champ et.
3: Non, c'est quoi, bouse.
1: Ouais.
3: Champ et caca.
4: Champ et crotte.
3: Flat. Champ et flat.
1: Non, un autre mot que bouse et tout ça.
3: Toujours pour désigner les déjections des animaux.
1: Ouais, c'est ce qu'on en fait en réalité.
3: Ah, du
4: fumier.
1: Hein, comment
3: fumier.
1: Ah.
3: Du lisier.
1: Oui, ça y est.
3: Champ et lisier. Oh, c'est
6: lisier. Oh, ça c'était dur.
4: C'est un amour très contrario.
3: Ouais, c'est ça le principe.
2: Mon Dieu.
3: Attends d'avoir le Benito, tu verras.
1: Comprenez pourquoi je rigolais.
3: C'est trop l'idée de
4: le Benito à côté, c'est.
1: Alors, c'est bien les gars, teaser maximum là. Soyez là pendant la deuxième heure.
3: Ils comprennent ce que c'est. Ouais. C'est ça l'idée.
1: Alors, Nounou Lyon.
3: Baby.
7: Vous.
1: Non.
3: Nani. Tu.
1: Non. Nounou Lyon.
3: Anisha.
1: Non.
3: Vous.
1: Non, c'est pas vous.
4: Vous est là.
1: Non. Un synonyme de nous.
4: Vous.
3: Ah.
4: Synonyme de nous.
3: On. C'est quoi le dernier?
1: C'est pas on. Non, c'est Nounou Lyon.
3: On se.
1: Ouais.
3: On se. Connaît.
1: Alors,
4: on se ressemble.
3: On s'attache.
5: Qu'on s'attache et qu'on s'emprisonne. Mais qu'une flèche qui nous s'emprisonne.
2: Je vais lui prendre ma guitare.
1: C'est ça.
2: Ouais.
1: Tu veux de la guitare?
2: Bah oui, parce que je fais aussi du piano, mais le piano, j'aurais pas su le prendre.
3: Tu joues du piano debout?
2: Toujours.
3: En plus, il est grand, alors imagine le piano.
7: C'est peut-être un détail pour nous.
3: Oh, mais pour moi, ça veut dire beau.
7: Ah oui. Ça veut dire qu'il était libre.
3: Heureux d'être là malgré tout.
1: Et vous voulez qu'on sorte ou quoi?
3: Non, ouais.
4: Allez, suivante.
1: Alors, il t'a averti.
4: Elle m'a dit.
3: Oh ouais.
2: J'avais dit qu'il était fort.
3: Oh, je l'ai vu en concert, lui, c'est exceptionnel.
7: Elle est, ouais. Il y en a qui sont très bons en concert.
3: Oh, ouais.
7: M aussi, il est trop bien en concert.
3: Alors que je.
7: M.
3: Ah ouais.
7: Et Calogero, super.
3: Et M, je l'ai vu aussi dans La Momali. Il accompagne. Oh, c'est super.
7: Ah ouais. Mais il y a des bêtes de scène. Quoi.
3: Oh,
7: comme Ben. Quoi.
3: Ah ouais.
2: Ben, l'oncle Saul.
3: Ouais. Je suis qu'un somme.
1: Ok, alors, conséquence, souffrance.
7: Conséquence, souffrance.
1: Cause, ça c'est bon.
3: Toujours. Cause mal.
1: Non, cause mais au pluriel.
3: Mot. Cause mot.
5: Oh,
3: Cosmos.
6: Cosmos.

0: soir.
1: Ça, tu sais le faire à la guitare et au piano, Cédric?
2: Bah, ou à la guitare ou au piano, mais pas les deux.
1: Pas les deux
2: en même
1: temps, quand même. C'est pas un orchestre.
3: C'est pas Rémi. C'est pas Rémi
2: Bricard. Mais j'ai un frère jumeau, je peux peut-être m'arranger avec
1: lui. Oh, dis donc. En fait, c'est lui, c'est le frère jumeau qu'on a ce soir.
2: Non, c'est pas Louis, c'est Gauthier.
3: Le suivant, première.
1: Une.
4: Deuxième.
3: Ah merde, je l'ai balancé là.
2: On a pas. On
3: voilà,
2: a, un des bêtises, première. On était distrait.
3: Ouais, première. Première.
1: Dernier.
3: Bon, bah,
2: deuxième.
3: Dernière. Ça peut pas être la dernière. Dernière. Big Flo et Oli.
2: Yeah.
1: C'est la chanson qu'ils font en dernier dans leur concert.
0: Ah bah oui. Ah, logique.
2: Mais non, ça peut pas être la dernière.
3: Alors là.
0: C'est la dernière fois qu'on se voit qu'ils disent. Tu vois.
1: Ouais.
3: La direction de l'opinion.
1: Le sens
0: de la vie.
2: C'est le sens de la vie.
1: C'est le sens de la raison qui m'entraîne. À chaque pas sur le devant de la scène.
3: Ouais, c'est bon.
1: On adore.
3: Alors, Kobe, homme.
1: Hamster. C'est la ville de Kobe ou c'est le.
4: Hamster.
1: Hamster. Dame.
5: Dans le port. Oh, Jacques Bell. Ah.
1: Il y a des classiques.
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1: Plein de.
2: Disais-vous, écoutez.
5: Au premier.
3: Alors,
2: c'est beau, hein.
1: Tellement. C'est beau. Moi, j'ai les poils là en écoutant cette chanson.
3: Le dernier, parce que oui, on est déjà au dernier.
1: Oh là,
3: quoi.
1: Là, ça va trop.
3: Ouais.
1: Ça va trop.
3: Alors, le dernier, je le rappelle, c'est celui qui servira de pause musicale.
1: Ce
3: qui est assez simple à trouver, je pense, quoi. Si je vous dis la nuit est tombée,
2: le jour s'est levé.
3: Voilà, ou c'est le téléphone. Le jour s'est levé.
1: Ça aussi, c'est beau.
3: On se retrouve directement après. À tout de suite.

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1: Et de retour à la case de l'oncle Ben avec Cédric, Anne, Pauline et Renaud.
2: Coucou.
1: Pauline, est-ce que tu as un jeu à nous proposer ?
2: Eh oui, c'est le jeu que j'amène à chaque fois et que je crée à chaque fois pour l'occasion d'ailleurs.
1: Cool.
2: Donc c'est le fourte. Alors comme je vois qu'il y en a deux qui ne connaissent pas.
1: Mais quoi consiste le fourte ?
2: Oh mais donc, on qu'est-ce va savoir.
3: Le tango de Berlin ?
2: Ah non. Donc en fait, j'ai sélectionné un mot court qui fera systématiquement partie des réponses à toutes mes questions. Pour vous aider en fait. Et comme d'habitude, ce mot est lié à l'actualité du moment. Les petites idées, qu'est-ce qui se passe en
1: Trump.
2: Ce moment ?
3: Non. La pleut.
4: Les Jeux Olympiques.
2: Et oui, c'est exactement ça. On a passé enfin à la moitié, parce que moi je supporte ça en permanence à la maison. Et donc, il se termine ce dimanche, donc les JO d'hiver qui se déroulent à Milan Cortina. Et oui, ça fait déjà plus d'une semaine. Et donc le mot sera JO, plus ou moins déformé, parce que sinon ce serait pas drôle.
1: C'est Joe alors aussi alors.
2: Ouais, c'est fait, tu verras.
1: JO.
2: Tu dis ?
3: Sur le taxi.
2: Non, tu vas voir. Alors, on va commencer avec une chanson. Vous allez vite constater qu'il y en aura beaucoup. Beaucoup de questions de musique en tout cas. Donc, quelle est cette chanson de 91, issue de l'album Out of Time, dont le type clip intrigant truffé de références à la religieux et classique a participé à son succès ?
1: Ben ça, hein.
2: Plus gros succès de son groupe, il a atteint la quatrième place du Billboard Hot 100, titre du groupe de rock alternative américain REM.
4: Avec J.O.
2: Ben, attends. Tu vas voir. Oui.
1: Dis les titres.
4: Je sais pas, il y a Losing My Religion.
2: Ben oui.
1: J.O. My Religion.
2: Non, Losing My Religion.
4: J.O.
2: Ah ouais.
4: Ok.
2: Tu peux lancer.
1: Attends.
2: Ah oui, vous allez quoi.
1: Il y a donc c'est Fourte 1.
2: Ok.
1: Ah voilà,
2: tu vas lancer.
1: Ouais.
2: Ok.
4: Incroyable.
2: Ça va, vous avez compris l'idée ?
4: Oui. En fait, j'avais le titre rapidement, mais je ne voyais pas le lien avec J.E.
2: Religion, tu l'entends ?
4: Religion,
2: tu l'entends ?
4: Ok.
2: Bon, c'est vrai, ça ne va pas
5: être trop dur. De près ou de loin. Hein.
2: Oui, ben,
4: surtout de loin.
2: Surtout ouais. Est quelle est cette personnalité italienne, née en 1934 et décédée en septembre dernier, avec une fortune estimée à 12,1 milliards de dollars par le magazine Forbes ? Styliste pour hommes et femmes.
1: Giorgio
2: Armani, vous le voyez là.
1: Ouais, c'est bon.
2: Donc il a créé des parfums et des bijoux. Ses costumes ont été vus dans des chefs-d'œuvre hollywoodiens comme dans American Gigolo, Inglorious Bastards. Oui, mais aussi Les Affranchis, Le Loup de Wall Street. Donc c'est Giorgio Armani.
3: Non, mais t'as une chanson avec Giorgio Armani.
2: Non, ça j'ai pas mis. J'en ai mis sur deux environ. Alors, troisième. On a toujours le son de Ma Religion. Tu peux le mettre de Ma Religion.
4: C'est pas grave, c'est pas grave.
2: Alors, quel est ce titre, un nouveau titre du groupe britannique emblématique, d'un groupe britannique emblématique sorti en 90, tiré de l'album Violator, tout comme leur autre tube, Personal Jesus. Cette chanson invite à éviter les mots qui peuvent blesser et à savourer le silence.
4: Ah oui, c'est Enjoy the silence.
1: Alors,
2: c'est
1: on est en 3.
2: Oui.
4: C'est parfois plus dur de trouver la réponse, enfin de chercher le lien avec le mot.
2: Ben oui, c'est ça le jeu.
5: C'est bien. Ouais, mais c'est un propre plat de choses quand même.
2: Alors, ben pendant ça là, je fais la question suivante qui n'a pas de sens, mais les deux suivantes. Alors, quel est ce footballeur international aujourd'hui âgé de 58 ans, célèbre numéro 10 de son équipe nationale, surnommé Il Divino Codino en raison de sa coiffure emblématique. Footballeur Italia, Ballon d'Or 93.
3: Giovine de Bruyne.
2: Non, c'est son prénom. Mais il n'y a pas le Gio dans celui-là.
1: Romaggio.
2: Roberto
5: Baggio.
2: Baggio.
5: Roberto Baggio.
1: Ok.
2: Bon, alors, quel est ce personnage de fiction très intelligent, doté d'un humour particulier, inspiré par un personnage créé par Victor Hugo ? Il a été incarné, entre autres, par Jack Nicholson, Heath Ledger, Jared Leto.
4: Le Joker.
2: Et oui, le
1: Joker.
2: Le Joker.
5: Qu'est-ce qui a inventé le Joker, Victor
2: Hugo ? Non, en fait, il a été inspiré parce que tu vois, il a un roman qui s'appelle L'Homme qui rit, qui raconte l'histoire de... C'est horrible, hein, d'ailleurs, d'enfants à qui on crée un sourire. En fait, ils en font des monstres, pas que comme ça, d'ailleurs. Et en fait, un film est issu de ça, et c'est ça qui a inspiré la création du personnage. C'est le film, c'est l'image du fait. Il s'appelle pas Joker, il s'appelle L'Homme qui rit. Enfin, c'est Gwynplaine qui s'appelle.
4: Eh ben.
2: Ben voilà. Et donc, il est considéré comme un des meilleurs méchants de fiction, en tout cas dans la BD, et c'est l'antithèse de Batman. Alors, sixième. Quelle est cette série cinématographique composée de 5 films et centrée sur un héros inspiré par l'explorateur Hiram Bingham, le découvreur du Machu Picchu?
4: Indiana Jones.
2: Exactement. Ouais, exactement. Donc c'est là aussi le thème d'une attraction de Disneyland Paris. Alors, 7. Quelle est cette figure qui fait se déplacer les foules alors qu'elle ne mesure qu'à peine 79 cm oui, sur 53 cm et qu'elle ne bouge même pas? Présentée au Louvre, son sourire énigmatique intrigue et est pris comme référence depuis plus de 500 ans.
3: C'est vrai que c'est la fosse qui est exposée.
6: Ah, c'est C'est vrai, c'est faux.
3: C'est une fausse, hein,
6: c'est vrai. C'est vrai, on ne répond pas qui s'habille.
1: La vraie chez moi, quoi.
2: Alors, 8. Quel est cet acteur et réalisateur canadien né en 1978? Sa carrière décolle grâce à une série sortie en 98 et qui raconte les émois sentimentaux d'une bande de jeunes vivant dans la petite ville côtière imaginaire de Capside. Campant le personnage de Pacey Wheater dans la série Dawson, il s'agit de... Ça commence par J.O.
6: C'est celui qui est décédé?
2: Non, justement.
6: Je ne regardais pas Dawson non plus.
2: C'était Joshua Jackson.
3: Je ne regardais pas.
2: Okay. Donc, évidemment, je ne peux pas ne pas évoquer parce que c'était James Van Der Beek. Puis James Van Der Beek qui vient de décéder. Donc, voilà, je vous ai mis le générique. John Arden. Like Mad.
6: Moi, je regardais 7 à la maison.
3: Moi, je regardais Gilmore Girls.
6: Parce qu'il y avait Jessica Biel.
2: Elle repasse, tu sais.
3: Oui, j'adore. Oui, oui, elle repasse à genre 5 épisodes qui passent sur la journée. Tu vois,
2: j'enregistre. Oui, c'est trop bien, moi aussi, je regarde.
3: Et samedi, ils te passent tous, toute la journée.
2: Ah bah, j'enregistre en série.
3: Ah oui, moi aussi, je re-regarde pour la 10e fois.
1: Et il est 22h, une bonne soirée à tout le monde.
2: Alors, quel est ce jeu inventé en 1938 qui se pratique seul ou à deux, de préférence à l'extérieur?
4: Le Jokari.
2: Oui. Mais qui ne nécessite pas de terrain particulier à part un sol plat et dur. Au départ, une marque, il est devenu un nom commun désignant ce jeu composé d'une balle en caoutchouc attachée à un socle par un élastique et que l'on frappe avec une raquette en bois.
3: Et dans OSS 117, il est traumatisé du choc.
2: Ah ouais.
3: Pour ceux qui ont la ref.
2: Je sais pas. Alors, nous recherchons maintenant une œuvre française issue de l'imaginaire médiéval. On y suit une équipe composée de membres aux compétences variées, force, adresse, endurance, précision, qui doivent affronter des épreuves afin de voler une relique dans un donjon. Saga MP3, créée en 2001 par Pen of Chaos.
4: Le donjon.
2: Le donjon. Ouais.
4: Le donjon. Ah,
2: Donald Duck, exactement. Ah, ouais. C'est une équipe avec un héros, comme héros, un ranger, un nain, une elfe, une magicienne, un ogre, un barbare et un voleur. Et donc ça s'est poursuivi sous forme de roman, puis une adaptation BD et puis des jeux. Et donc je vous ai mis un extrait de la bande originale. Donc c'est mon ancêtre Gurdil.

0: chaud.
1: C'est génial.
2: Un jour, un tu connais?
1: C'est bah non. Ah, c'est génial. C'était terrible.
2: T'envoyer.
1: Je suis quand c'est sorti. C'est drôle, c'est drôle. Parce qu'à un moment, il était dit ah, je suis Nick.
2: Oh, on savait que t'étais une salope.
1: C'est super drôle, quoi.
3: Et c'était plus ou moins en même temps que les 2 minutes du peuple, oui. Je sais pas si vous
1: moi
3: connaissez.
1: Ouais. C'est plat de jeu de mots, c'est super
4: au,
1: drôle.
4: Ouais, au... Internet commence.
1: Ouais.
5: Ouais. Mais j'ai déjà entendu, je savais pas que c'était ça, mais j'avais déjà entendu des fois. Des... C'est vrai
1: ce
5: que c'était,
1: des pubs
5: c'était assez marrant.
1: Les pubs étaient drôlissimes, quoi. Tu fais de la lessive, et alors ils interviewent des gens, et ça, c'est le foutoir. C'est drôle, c'est super drôle. Ça me fait beaucoup rire. Ah, tu pourras découvrir. Donc, Donjon de Naheulbeuk. Alors, quel est ce personnage, compagnon fidèle du héros titre de leur bande dessinée créée en 1946 par le Belge Maurice? Très intelligent, il sait défaire les nœuds, jouer aux échecs et pêcher. Il a un sens du timing et de la précision qui sauve souvent son cavalier, appelé Lucky Luke.
3: Jolly Jumper.
1: Oh. 12. Quel est cet événement qui rassemble également les nations, mais de manière annuelle? Il voit aussi défiler les représentants de nombreux pays qui espèrent remporter la compétition. Événement musical inventé par le directeur général de la télévision publique suisse, Marcel Bezençon, diffusé pour la première fois en 1956.
2: L'Eurovision.
1: Il a été remporté 7 fois par l'Irlande et la Suède. Donc l'édition 2026 aura lieu le 12, 14 et 16 mai 2026 à Vienne.
2: Et on sait qui c'est que tu es nous qui va?
1: Ben non, justement.
3: C'est pas Loïc, non, parce que Loïc, voilà, il est parti.
1: Exactement, parce qu'il a trop peur des polémiques.
3: Loïc, il est
1: parti. Ouais, Loïc devait nous représenter, le Knoté.
2: Ah ouais?
1: Mais à cause des polémiques, à cause d'Israël, évidemment, dont on maintient la participation.
5: Il a dit je n'y vais pas, il a pris position.
1: Voilà, ben non, en fait, lui, c'est plus par peur. Là où l'Espagne, là où les Pays-Bas, l'Irlande, l'Islande et la Slovénie ont refusé de participer parce que Israël est maintenu. Ah. Donc voilà, lui c'est plutôt par peur des conséquences que ça pourrait avoir. Donc voilà, je vous ai mis vous avez juste une version remixée, parce qu'au départ c'est le Tédéum en Ré majeur de Marc-Antoine Charpentier, qui est un compositeur français du XVIIe siècle. Voilà, une petite version reboostée. 13. À l'origine, j'étais un livre pour enfants, mais sous la forme d'un film. C'est sous la forme d'un film sorti en 95. Qu'il est devenu populaire, que je suis devenue populaire, et donc ça raconte l'histoire d'un jeu magique.
3: Jumanji.
2: T'as les tam-tam de Jumanji.
1: Tu dis?
2: T'as les tam-tam de Jumanji.
1: Non, j'ai pas mis de son pour celui-là. Donc voilà, il est ressorti, donc c'est évidemment porté par le regretté Robin Williams, et il y a une suite avec Dwayne Johnson en 2017.
3: Il y a eu une suite, un reboot, non? Non, il y en a eu deux.
1: Alors, 14, quel est ce groupe sur le podium des groupes belges les plus populaires avec plus de 10 millions d'albums, dont la leader, je ne sais pas si on peut dire ça, est Dani Klein.
4: Vaya con Dios.
1: Ouais, donc voilà, je vous ai mis un extrait de What's a Woman.

0: Alors, jazz. Quel est ce jouet emblématique créé dans les années 60 et qui a connu son apogée dans les années 80, créé par Hasbro et destiné aux garçons? Comprenant. Ah,
1: je sais, J.J. Joe.
0: C'est celui-là.
1: Ouais, oui.
0: Donc, différents modèles, entre Duke, Bazooka, Capitaine Ferraille et Œil de Serpent, et qui composent donc une équipe de militaires d'élite effectuant des missions spéciales pour la Maison Blanche. Donc, c'est des figurines.
2: Capitaine Ferraille.
0: Oui, j'adorais les.
1: Je me souvenais pas de ça.
0: Non, moi non plus, j'étais voir.
1: Capitaine Ferraille.
2: Ouais, ça va avec Capitaine Caverne.
0: Ben oui. 16. Quelle est cette chanson d'une artiste belge sortie en 2008, enfin non, d'un artiste belge, reprise d'un titre de 50 Cent et Justin Timberlake qui a fait connaître à l'artiste belge le succès, alors qu'il ne s'agissait au départ que d'une chanson de rappel pour un concert à Leuven.
3: Mais c'est reprise par
0: C'est 50 Cent qui a créé, et Justin Timberlake, et d'ailleurs je pense qu'il y a aussi Timbaland qui ont créé la chanson, et cet artiste belge en 2008 a repris cette chanson. C'est un artiste flamand. Mais que tu connais.
3: Mais t'as dit qu'il était belge.
0: Oui. Il parle très bien français. Milo. Où est-ce que c'est la
2: chanson?
0: Ah
2: oui. Le chanteur Milo, oui. Mais.
0: C'est Elio Technologio.
4: Ah, voilà. Technologio.
0: Ouais, je te l'ai mis 16.
1: Ah, c'est la version de Milo.
0: Oui,
1: carrément.
0: Je connaissais celle-là. J'ai écouté l'autre après.
2: J'osais pas dire.
0: C'est très différent. Enfin, c'est le même texte, mais c'est pas du tout la même. En fait, il cherchait une chanson de rappel la veille du concert, et il s'est dit, je vais prendre un truc et je vais le changer complètement. Quoi. Il a choisi cette chanson-là, et en fait, ça.
4: Bah, il a bien fait.
0: Ça a été mis sur Internet, ça a super bien marché, et c'est ce qui lui a permis de réussir en Europe, en fait. Donc voilà.
3: Pauline, je sais qu'il en reste 4.
0: Oui.
3: D'accord. Je vais juste faire une pause publicitaire et puis après directement la pause publicitaire, comme ça les gens restent et écoutent en même temps la publicité, quoi.
0: Ça va.
3: Et on passe vite ça. Et voilà. J'envoie à tout de suite. Et nous voilà de retour, toujours à Case de l'Oncle Ben, et on continue avec le fourte de Pauline. Alors.
0: On arrive à la question 17. Il n'y a pas de son pour celui-là.
3: Okay.
0: Quelle est cette personnalité américaine décédée en 2011 à l'âge de 56 ans? Entrepreneur visionnaire, il a été directeur général de Pixar, pionnier de l'ordinateur personnel, du baladeur numérique, du smartphone et de la tablette tactile. Il a fondé la société.
4: Steve Jobs.
1: Voilà, Jobs. Je cherchais. J'avais un trou de mémoire.
3: Mais je savais pas qu'il avait fait Pixar, c'est lui.
0: Il a racheté en fait un truc et il en a fait Pixar.
3: D'accord, ok.
2: Avec la petite lampe qui court et qui écrase.
0: Oui, oui, mais enfin, il a racheté une entreprise, mais qui s'appelait pas Pixar, quoi, tu vois.
3: Ok.
0: Alors, 18. Je suis une série de la fin des années 80 qui a révélé un jeune acteur devenu une star hollywoodienne qui est connu notamment pour son rôle de...
3: John Priest.
4: Ah, ouais.
3: Au cas où on va entendre le générique.
0: Il est de mauvaise qualité, donc attention au son, hein, parce que j'arrive pas à le trouver en bonne qualité. Pour la petite histoire, c'est une équipe qui est composée de jeunes policiers qui en profitent pour s'infiltrer dans les milieux jeunes à problème. C'est ça l'histoire.
3: Et celle qu'on entend, si je pense... C'est celle qui joue dedans.
0: C'est cool, hein.
4: Oui, c'est toute sa jeunesse, je crois.
0: Donc c'est avec qui? Dis-le, parce que je suis pas sûr qu'il sait. Hein.
3: Johnny Depp.
0: Ouais, Johnny Depp.
4: Les auditeurs ne le voient pas, mais Ben est en train de danser.
2: Derrière son micro.
0: En plus, c'était beau le générique, parce qu'en fait, t'avais Jump Street qui s'écrivait en
4: graffiti.
0: Et tu sais pourquoi ça s'appelait comme ça? C'est que ça fait référence à quoi, va Jump Street?
3: La rue dans laquelle
0: le commissariat était dans une ancienne chapelle, et c'était l'adresse, quoi, Vatter Jump Street.
3: D'accord.
0: 21 Jump Street dans le... Alors, 19. Quelle est cette actrice âgée aujourd'hui de 56 ans, vue dans Haute Voltige, Le Masque de Zorro et Couple de Stars?
3: Catherine Zeta-Jones.
0: Exactement, épouse de Michael Douglas.
3: Elle est cette semaine.
0: Elle a deux enfants et 25 ans d'écart.
3: Oui, elle allait bien, elle venait de redécouvrir son père. Bon, c'est d'ailleurs Ocean 12, mais bon.
0: Ocean 12, ça. Donc voilà, Catherine Zeta-Jones. Alors, on arrive au dernier. Quel est ce groupe phare? Je sais pas si on pourra le mettre ou pas, mais je t'ai laissé le son en entier ici. Donc, quel est ce groupe phare des années 90, originaire d'Angleterre, groupe de rock composé de 5 membres qui n'ont jamais changé depuis ses débuts en 85. C'est quand même pas mal, il y a peu de groupes qui peuvent se targuer d'être restés les mêmes. Son titre le plus connu dit ceci dans son refrain: mais je suis un pauvre type, je suis un taré, qu'est-ce que je fous ici, ma place n'est pas ici.
3: Quelqu'un peut le dire en anglais, s'il vous plaît?
2: Attends, I'm ouais. I'm
3: a poor man. Un poor.
2: Répète un peu le français.
0: C'est pas grave. Je suis un pauvre type, je suis un taré. C'est ça le titre, en fait. C'est creep.
2: I'm a creep. Ah,
4: c'est Radiohead.
0: C'est Radiohead. Radiohead.
4: Radiohead.
0: Je te l'ai mis.
4: Radiohead.
3: Eh bien, ça va faire notre pause musicale, oh, puisque juste après, on va arriver au top horaire. Enfin, juste après, non. Tu, tout doucement, il y aura une autre chanson qui va venir, mais bon, ça sera le top horaire. On va profiter de ça.
2: Oui, celle-là, elle est bien.
3: Ça va ? Eh bien, à tout de suite.

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6: De retour à la case de l'oncle Ben pour la deuxième heure, toujours avec des jeux inédits, mais surtout avec mes invités, Pauline.
7: Toujours là.
6: Anne.
8: Coucou.
6: Renaud.
9: Coucou.
6: Et Cédric.
10: Coucou. Hein.
6: Ben ouais. Alors pour cette deuxième heure, qu'est-ce qu'on aura? On aura peut-être encore des questions insolites. Benito, je pense que Pauline, tu nous as préparé.
7: Oui, j'ai Blind Onim.
6: Petit un peu ou pas pour que les gens se disent mon Dieu, il faut que je reste pour savoir exactement ce
7: mais
6: que c'est.
7: Mais en fait, j'ai transformé le texte d'une chanson avec des synonymes. C'est un peu le même principe finalement que toi, mais sauf que c'est le texte de la chanson dont que j'ai transformé avec des synonymes. Vous allez devoir deviner la chanson à partir du texte transformé. Quoi.
6: Et si on ne trouve pas, on envoie la chanson.
7: C'est ça.
6: Ok. Bah nickel, faisons ça alors. Mais à tout de suite après cette pause musicale Blur Girls and Boys. À tout de suite.
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1: De retour à la cave de l'oncle Ben, et désolé pour les fans de George Michael, je pense que c'était ça qu'on entendait.
2: Et ouais.
1: Ouais, j'ai oublié de mettre... Ouais, c'est de ma faute. Ah, c'est pas grave.
2: C'est les aléas du direct.
1: Voilà, voilà.
2: Du direct.
1: Alors, on va reprendre avec... Ah, mais oui, c'est vrai, il y a le jeu du jour du 17 février. Nous sommes le 17 février. Qui est né le 17 février 1963 et a donc aujourd'hui 63 ans? Anadis.
2: C'est quelqu'un de chez nous?
1: Non, pas de chez nous.
3: Il doit y en avoir.
2: Américain, acteur. Une femme?
1: Acteur. Ah si, pardon, il a été acteur, mais
3: chanteur.
1: C'est vraiment pas son premier truc. Chanteur, je pense pas, mais tu vas peut-être me dire après si, il a chanté.
2: Animateur?
1: Mais
2: c'est
1: non.
2: Musicien?
1: Peut-être qu'il était animateur.
3: Humoriste.
1: Pas humoriste, non.
2: Serial
1: pas
2: killer.
1: Musicien, non. Qu'est-ce qui manque dans les célébrités que je n'ai pas citées? Non.
3: Cuisinier?
1: Non.
2: Il est américain?
1: Oui.
2: Homme d'affaires?
1: Oui.
3: Il a été acteur?
1: Non,
3: il n'a pas été. Ah, okay.
1: Bah, c'est-à-dire que. Attends, comment dire, pardon. C'est vraiment pas son métier principal. Il a fait acteur. Et dans un film que. On est tous de cette génération-là. On connaît tous ici. Je pense qu'on l'a tous vu. Quoi.
2: Genre Donald Trump dans Maman, j'ai raté l'avion 2.
1: Alors, sauf que Donald Trump, c'est vraiment un très court passage. Ici, il est vraiment le héros du film.
2: Ah oui, ok.
1: Mais il n'y a pas que lui.
3: Mais il est connu pour
2: mais
3: autre
2: il
3: chose.
2: Son...
1: Ouais,
3: il a un autre métier. Il est toujours vivant.
1: C'est une référence dans son autre métier, quoi. Et il est toujours vivant, oui.
2: Un sportif?
1: Oui.
2: Ah, sportif. Tony Parker.
1: Ans. Pas Tony Parker.
3: Michael Jordan.
1: Michael Jordan.
3: Ah ouais, Space Jam.
1: Space Jam. Voilà,
2: oh,
1: dans Space Jam.
2: Ouais. J'avais oublié la date, moi j'étais déjà plus sur la date de naissance, c'est pour ça.
1: Alors, qui est né le 17 février 1981 et a donc aujourd'hui 45 ans?
3: Un acteur?
1: Non.
3: Un chanteur?
2: Une femme?
3: Non, on va poser
1: c'est
3: la même question.
1: Une femme, oui. Vas-y, repose tes questions avec des risques.
3: Une chanteuse?
1: Je ne pense pas.
3: Une chantrice?
2: Non. Une actrice?
1: Je ne pense pas non plus.
3: Sportive?
1: Mais ça ne m'étonnerait pas qu'elle ait quand même fait... Oui, sportive, non. Alors elle, pour le coup, elle n'est absolument pas connue pour...
2: Politique.
1: Elle est très
3: Raymond
1: connue.
3: Raymond Jourdan.
1: Mais,
3: elle fait partie de la famille royale?
1: Pas de la famille royale.
2: Elle est américaine?
1: Oui.
3: Ah.
2: C'est la femme de?
1: Non. C'est plutôt son mec, à mon avis, qui serait l'homme de...
2: C'est... Paris Hilton?
1: Oui,
2: Paris Hilton. Ah oui, elle avait dit ses 45 ans.
3: Mais c'était la question.
2: Oui, voilà. C'est vrai.
3: Oui.
2: Je l'ai entendu à la radio ce matin.
1: Eh ben voilà.
3: Paris.
1: On continue, qui est né le 17 février 1991 et a donc aujourd'hui 35 ans.
2: Un acteur?
3: Une actrice.
1: Alors, acteur, il l'a été, mais c'est vraiment pas son...
3: Un chanteur.
1: C'est un chanteur.
3: Il est français?
1: Il n'est pas français.
3: Américain?
1: Pas du tout américain.
2: Belge? Anglais?
1: Suédois?
3: Anglais,
1: oui.
3: Anglais.
2: Il a joué dans un groupe ou tout seul?
3: 35.
1: Je pense que c'est plutôt seul, lui.
2: Et il joue quoi?
1: Il est connu comme étant seul, mais peut-être qu'il a joué dans un groupe, ouais.
2: Georges Ezra.
1: Ah, non, j'avais envie de vous donner la 10. Il a joué dans Game of Thrones.
3: Oh, c'est dur comme 10. C'est quoi Game of Thrones?
1: Non.
2: Il a joué dans Game of Thrones.
1: Ouais.
2: Un chanteur de 35 ans.
1: Ouais, mais je suis pas sûr que la 10 vous.
2: Oui, on a vu, il a un tout petit rouge. Ouais,
1: exactement.
2: Et il est dans
3: mais si, truc. Mais si, oui, effectivement.
4: Mais donc, si, mais si, le joueur de foot.
2: Ed Sheeran.
1: Ouais.
2: Ah ouais, c'est vrai, je me rappelle.
4: Eh ben, j'en apprends des choses ce
1: bois.
4: Soir, moi.
1: Si, dans les bois, quand il fait,
2: c'est
1: il chante.
2: Sheeran, ouais. Il a 35 ans. Oui, c'est vrai. Ouf, j'avais oublié, moi, qui jouais là-dedans.
1: Allez,
2: est-ce que c'est lui qui a payé pour jouer dedans, du coup?
5: Non,
2: je crois
5: non,
2: qu'on
5: non,
2: l'a
5: non,
2: même payé.
5: Non. Ils étaient bien contents les uns les autres.
3: C'est pour faire le buse.
2: Ah.
3: Mais oui.
1: Qui...
2: C'était pas Bard?
3: Tais-toi.
1: Qui est mort le 17 février 1673?
2: Louis XIV.
1: Non.
2: Molière.
3: Un français?
2: Fouquet.
1: J'ai entendu la réponse.
3: Molière.
2: Ah
3: oui.
2: Ah, on était pas
3: c'est
2: loin,
3: bien, ça fait des redondances et tout.
1: Ouais, ouais, ouais.
3: C'est
1: et c'était pas voulu en plus.
3: Oui,
1: quand j'ai cherché tantôt,
3: ouais.
1: Tu dis, ah,
2: c'est pas la date
1: chouette.
2: Exact.
1: Ah ouais?
2: Ouais, je savais pas la date exacte. Donc le ouais, 17 février.
3: Mais c'était aujourd'hui, il y a très très
2: très
3: longtemps.
2: Très longtemps. Ouais. Et il est mort sur sa chaise.
3: Il est mort sur scène, il paraît qu'il est mort sur scène.
1: C'est évanoui sur sa chaise.
2: Non, il est mort chez lui. Il est mort chez
1: alors...
2: lui. Et vous savez qu'il n'a même pas pu être. Enfin, il ne pouvait pas être enterré,
5: ouais,
2: vous savez pourquoi?
5: Il n'avait pas de sous.
1: Non, vas-y.
2: Non, c'est pas ça. Parce que les comédiens étaient excommuniés. Et pourtant, c'était le comédien du roi. Ah, il avait la troupe du roi, etc. Et donc, en fait, il a même le roi, qui était quand même, je vous rappelle, Louis XIV, et donc roi de droit divin, etc. Il n'a pas eu le pouvoir de vraiment changer les choses, mais il a quand même réussi à le faire enterrer de nuit. Il a quand même pu être enterré, parce que vraiment, c'était pas enterré, quoi. C'était vraiment...
3: Quand t'amenais à la frontière, on te jetait.
1: Ils en faisaient quoi, ouais, c'est
2: ben,
1: ça.
2: Je sais pas exactement, mais c'était vraiment genre au caniveau, quoi. C'était, ils pouvaient être enterrés dans. Ben, à mon avis, ils pouvaient être enterrés ailleurs, mais pas dans un cimetière consacré. Enfin, c'était vraiment quelque chose, quoi.
1: Ouais.
2: Donc même le roi n'a pas su intervenir vraiment. Enfin, il a quand même intervenu un petit peu, mais de nuit, il a fallu l'enterrer. Quoi.
1: Si le roi n'a pas su intervenir, c'est qu'on était dans une démocratie avant, quoi. À cette époque-là, c'était une démocratie, à mon avis, ouais, c'est ça.
2: Non.
1: Si le roi n'a rien à dire.
2: Ben, si il n'a pas su intervenir sur ça. C'était vraiment quelque chose de. De bien consacré. En
3: fait. Bah ça a bien changé.
6: Et pourquoi
3: hein.
6: les comédiens ils pouvaient pas être.
3: Regardez Johnny Hallyday, ça a changé.
2: C'est une vie scandaleuse, hein, puisque même oui, lui, on ne sait pas très bien entre sa femme et sa fille. On ne sait pas très bien. C'était Armand Béjart et sa fille, on ne sait pas très bien qui il était. Sa femme était beaucoup plus jeune que lui. C'était des vies quand même particulières. Donc ils étaient considérés comme des. Vraiment des. C'était scandaleux, quoi, la vie de comédien. Donc c'est pour ça qu'ils savaient et c'était très mauvais pour la famille. C'était une famille riche, hein, au départ. Ben voilà, petite histoire
3: petite
2: de parenthèse.
3: Ouais. T'es culturé.
6: Merci,
3: hein.
6: Monsieur Dixon.
2: Incroyable. C'est un peu mon domaine. Ah. Je suis prof de français.
3: T'es prof de Molière.
2: Ouais, prof de Molière.
1: Alors, qui est mort le 17 février 1909 ?
2: Un écrivain ?
6: Un scientifique ?
3: Non. La dignité.
6: La tienne, non.
2: 1909. Non. Quand il a acheté des pluches.
6: Ouais.
2: 1909.
3: Un scientifique ?
1: Non.
2: Un politicien ?
1: Dans un sens, oui, mais...
2: C'est pas son truc principal.
1: Ben, c'est comment on dit... Quand tu sauras la réponse...
2: Tu diras que c'était ça.
1: Ben, oui.
2: Quelqu'un qui ne voulait pas être politicien, mais qui l'a été par défaut.
1: Mais il est... Ouais, mais on peut même pas dire qu'il est politicien, c'est-à-dire qu'il est...
2: C'est quelqu'un de connu pour ses opinions. Même pas.
1: Ses opinions, non, mais c'est en 1909.
2: Prise de position
6: Non, ça
1: pas spécialement, il a été... Ouais.
2: 1909.
6: C'est un écrivain
1: Non.
2: Ben non, c'est ça qui est... Un artiste quand même ou pas du tout
1: Non.

0: Ok. Alors, est-ce qu'on peut dire que c'est un homme politique ?
1: Non.
0: Donc, tu dis...
1: C'est un adieu avec...
0: Tu mettrais dans la catégorie...
2: Adieu.
3: Adieu.
2: Adieu.
0: C'est un chef.
1: Adieu vaut mieux que deux, tu l'auras. Ouais,
0: c'est chief.
2: Bah, j'aurais jamais trouvé.
3: Bah, moi non plus.
1: Mais personne n'aurait trouvé, sauf ceux qui trichent. Ah, c'est pas moi, c'est l'appel à un ami.
0: Ouais, ouais,
1: c'est pas Google. Google.
2: Géronimo.
1: Je voulais faire cette petite blague pour toi, Ben.
2: Parce que je dois t'avouer, je sais pas dire grand chose à part que c'est un adia.
0: Je ne saurais pas dire non. Bah, il était chef Apache célèbre, quoi.
2: Donc, il a fait une bataille célèbre ou quoi, tu vois.
0: Bah, c'est-à-dire
1: qu'il s'est opposé aux Américains.
0: Ouais, c'est ça, quoi. Il a rien demandé. Dit, bah voilà, on prend tout ça, on prend.
1: C'est le Che Guevara.
0: Et il est, bah, non.
1: Des Indiens. Voilà, des
0: L'Orbiorix, ouais.
1: Oui, si tu veux.
2: Ok. Géronimo.
0: Qu'est-ce qu'on fait? Wow, on a déjà passé un petit moment comme ça. Bah ouais, bah, ce qu'on va faire.
2: L'apéro?
0: Non, on va passer une petite pause musicale et on fera le Blind Domnim.
2: Ça va? Oui.
1: Ah ouais, ce nom m'inspire.
0: Ok, c'est parti.
2: C'est parti.
0: Allez, à tout de suite.

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1: Et de retour à la case de l'oncle Ben, toujours avec mes invités, Cédric, Renaud, Pauline et Anne. Et je reviens sur Pauline.
2: Sur le blind onim plus exactement. Je rappelle quand même le principe. Donc j'ai transformé le texte d'une chanson connue, normalement, en remplaçant les mots ou les groupes de mots par des synonymes ou des paraphrases. Alors sachez que qu'il y a un thème commun entre les différentes chansons à découvrir. Ce sont les couleurs des anneaux olympiques.
1: Okay,
2: est-ce que vous les connaissez ? Alors, il n'y a pas toutes les couleurs, mais est-ce que vous connaissez ?
3: Le noir, le jaune, le rouge, le noir et le bleu.
2: C'est ça, exactement. Et vous savez pourquoi ce que ça représente ?
4: C'est pas les couleurs des continents.
2: Exactement. Et toutes les couleurs apparaissaient sur les drapeaux nationaux au moment où Pierre de Coubertin les a choisis en 1913. Voilà, sachez-le. Je ne sais pas si c'est toujours valable maintenant, mais en tout cas, en 1913, c'était bon. Alors, je commence avec la première chanson donc, qui évoque une de ces couleurs. 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
2: C'est trop bien, tu devrais la chanter pour du vrai, quoi.
0: Je sais pas si c'est possible, parce que c'est plus long, tu vois, les textes sont plus longs. Ouais.
1: Je l'ai envoyé, mais peut-être que je devais attendre, je sais pas.
0: Si tu aurais pu.
1: Je remets au début.
0: Tu peux mettre si tu veux. Je...
3: Bon, on avait donné la réponse, c'était bon.
0: Donc si quelqu'un m'avait filé des bons plans,
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0: J'aurais évité pas mal de galères.
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0: J'aurais su me détendre.
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0: Chaque fois que j'avais les jetons.
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0: Et là, franchement, j'aurais été trop fraîche.
1: C'est un peu à Pleurlande, en fait.
0: Mais parfois, tu comprends mieux la chanson avec mon texte.
3: Ouais, ça fait, c'est plus jeune.
1: Ah, c'était ça que ça voulait dire, en
0: réalité.
1: Ouais.
0: Deuxième. Il est 18h sur les horloges analogiques. 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
2: Ah, je sais.
0: Causer me semble naze, je fonce.
1: Les mots bleus.
2: Ouais, mais je la laisse finir.
1: Oh, pardon.
0: J'ai peur de sortir un truc bancal qui flaguerait le moment délicat d'un face-à-face, Je lui balancerai des phrases turquoises, celles qui donnent la patate. Je la désignerai sans dire son blaze et je suis probablement has-been. Tu peux lancer.
2: C'est trop beau, moi j'aimerais bien qu'on me dise.
0: Il est 18h sur les horloges analogiques. Dans le parc, ambiance lyrique. 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
4: Comme chaque soir, je l'attends.
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4: Il faudrait que je lui parle à tout prix.
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0: balcon. 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Je suis probablement has-been. Alors, troisième
1: Merci Pauline, merci pour cet honneur.
0: Alors, troisième plutôt. J'ai fait une courte parce qu'elle est facile. Un matin clair, où était-ce sous la lune, au bord de l'eau, j'étais assoupie. Quand soudain, comme s'il perçait l'horizon, et sorti du néant, arriva un rapace sombre.
2: L'aigle noir.
0: Oui. Tranquillement, les plumes grandes ouvertes, tranquillement, je le vois faire ses cercles. Au-dessus de moi, battement dans l'air, comme lâché des airs, il a atterri sur terre. J'ai fait des rimes en plus.
1: Wow.
2: C'est
3: un peu beau jour.
0: Un matin clair, où était-ce sous la lune.
3: Une nuit.
0: Au bord de l'eau, j'étais assoupie.

0: vers le ciel.
1: Et sorti du néant arriva et
0: venant de nulle part, surgit un aigle noir.
1: Tranquillement les plumes grandes ouvertes.
0: Lentement les ailes déployées.
1: Tranquillement je le vois faire des cercles.
0: Je le vis tournoyer.
1: Au-dessus de moi, battement dans l'air.
0: Près de moi, dans un bruit stamantel.
1: Comme lâché des airs, il
0: comme
1: a atterri sur terre.
0: Comme tombé du ciel, l'oiseau vint se poser.
1: Alors, quatrième. Je souhaite te dévoiler un univers aux innombrables magnificences. Confie-le-moi, noble demoiselle. N'as-tu jamais accordé voix à tes élans intérieurs ? J'éclairerai ton regard sur les voluptés et les enchantements d'une traversée au cœur des hauteurs vers une contrée d'azur et d'illusion. Cette chimère lavande, c'est là que ça doit vous aider, c'est un monde inédit aux teintes éclatantes où nul ne vient décréter qu'il serait défendu d'espérer encore la félicité. Ce fantasme indigo, je n'arrive pas à m'en persuader.
2: Couleur mentalo, ma chère.
3: Le rêve bleu.
1: Oui.
3: Ah, le rêve bleu, ouais, tout à fait.
4: Ouais.
1: Je n'arrive pas à m'en persuader, c'est thaumaturgique. À mes yeux, c'est mirifique lorsque, dans l'immensité des nues, nous unissons nos âmes en ce songe aigue marine.
5: Mais alors là, t'as fait ma soirée.
1: Alors écoute, tu vas voir. Tu peux lancer, Manu. Je souhaite te dévoiler un univers aux innombrables magnificences.
5: Tout s'éclaire maintenant que tu le dis.
1: Confie-le-moi, noble demoiselle. N'as-tu jamais accordé voix à tes élans intérieurs? J'éclairerai ton regard.
6: Je vais ouvrir tes yeux
1: sur les voluptés et les enchantements.

0: où nul ne vient des critiques, il serait défendu d'espérer encore la félicité. Ce fantasme indigo. Je n'arrive pas à m'en persuader. C'est thaumaturgique. À mes yeux, c'est mirifique. Lorsque dans l'immensité des nuits, nous unissons nos âmes en ce songe à Aigues-Marines.
1: Oh, moi,
2: beau,
1: je dis bravo.
2: Ah,
1: bravo.
2: Incroyable.
3: Bravo. Franchement, bravo.
1: Bravo.
2: Toi, tu vas finir sur Tipeee.
0: Ah, ça. Alors, le dernier.
1: On t'écoutera tous les matins dans notre travail.
0: C'est poétique, quand même.
2: C'est
1: mais on dira, on l'a connu.
0: Ah, j'ai mes airs en version un peu plus street et puis d'autres en version plus noble. Alors, c'est plus long, par contre. C'est plus dur. Je verrai si vous me trouverez. Il se redresse, il est temps de se bouger. Il aplatit sa clope dans son mug, coupe le son de son enceinte, les lumières, active l'alarme. Un corridor, un battant, une couchette, obscurité. Quelques médocs pour pioncer. Je commence déjà à bugger. Un volet clos, un battant,
2: chacun
0: une couchette.
2: Chacun sait ce qui... Ah non, il n'y a pas de couleur là-dedans.
0: Lassitude. Nul remède pour le cœur, mais cesse donc de répéter en boucle. Alors, c'est une femme qui chante. Où est-ce que tu vas quand tu es...
4: Non, c'est... Oui, mais c'est le truc.
0: Où est-ce que tu vas quand lorsque tu es collé contre moi? Oui.
4: Allez.
0: Qu'entreprends-tu? Songes-tu à moi en ces instants? De quel rivage es-tu issu? Bientôt, tu t'éloigneras. Où est-ce que tu vas lorsque tu es collé contre moi? Des songes funestes m'assaillent.
2: Moi, je me suis... Je ne sais
0: je
2: pas,
0: me
2: j'ai
0: sens
2: perdu.
0: Branché.
4: Ces trucs sombres, nocturnes.
2: C'est pas, il ne rentre pas ce soir.
0: C'est noir.
2: Noir.
0: Idée noire.
2: Idée noire, ouais.
4: Oui,
0: ah,
4: j'étais pas lance-le. Du tout dessus.
0: Vous allez voir.
4: C'est... Et en plus, depuis le début, je l'avais.
0: C'est le début,
4: crois.
0: Ouais. Vas-y, tu
4: attends. Mais où est-ce que je suis? Voilà. Ouais.
0: Donc, il se redresse, il est temps de se bouger. Moi, j'ai laissé. Il aplatit sa clope dans son mug.
5: Dans sa tasse de café.
0: Coupe le son de son enceinte. Les lumières activent l'alarme.
5: T'as le lampadaire, éteins le plafonnier.
0: Un corridor abattant une couchette.
5: Éteint dans la cuisine, mais la sécurité.
0: Voilà, c'est là.
5: Un couloir, une porte, un lit.
0: Obscurité.
5: C'est la nuit.
0: Quelques médocs pour
5: quelques
0: pioncer.
5: Pour dormir, je sais plus
0: je
5: où
0: commence
5: je suis.
0: Déjà à bugger. Un volet clos, une battante,
5: une porte,
0: une
5: un
0: couchette.
5: Lit.
0: La sécurité.
5: C'est l'ennui.
0: Nul remède pour le cœur, mais cesse donc de répéter en boucle. Où est-ce que tu vas lorsque tu es collé contre moi?
6: Quand tu es dans mes bras.
0: Qu'entreprends-tu? Songes-tu à moi en ces instants?
6: Est-ce que tu penses à moi?
0: De quel rivage es-tu issu? Bientôt tu t'éloigneras. Où est-ce que tu vas lorsque tu es collé contre moi? Des songes funestes m'assaillent. Je me sens branché sur une fréquence défaillante.
4: Cool, merci Pauline.
2: Bravo, bravo.
4: Ah ouais, franchement.
2: Bravo. Ouais, c'est
1: franchement,
4: impressionnant.
1: Quoi. Moi, je suis scotché.
0: C'est beau, hein.
1: Heureusement que j'ai pas fait de jouer parce qu'à côté.
4: Eh bien, on va donc vous laisser pour une petite page de pub suivie de Robert Farrell, Les Petits Boudins.
2: Oh mon dieu!
1: T'as pas changé la chanson là-dessus, les petites saucisses?
2: Les grosses saucisses, du coup.
1: Oui.
4: Ouais, alors, faisons ça. Allez, à tout de suite.
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1: Et de retour à la case de l'oncle Ben, toujours avec mes invités Pauline, Cédric, Anne et Renaud. Je vous propose de rester dans un jeu avec des chansons, avec le Benito. Je vous rappelle le principe du Benito. C'est j'ai pris des titres de chansons étrangères.
2: Ah, pas que en anglais ?
1: Pas cette fois-ci, je crois qu'il n'y a que de l'anglais, mais de temps en temps, il y a de l'espagnol et tout ça.
2: De l'italien.
1: Je vous fais deviner les titres anglais avec le son donc, de ce que vous devez trouver. Donc, c'est-à-dire que je vais vous donner des synonymes, des orthonymes aussi d'un mot. Et alors, dès que vous avez trouvé le mot, je vous le dis. Et alors, vous redites les mots l'un après l'autre et ça va faire plus ou moins le son du titre. Vous allez vite comprendre. Là, j'ai pas d'exemple. Si je vous dis « recycle l'atmosphère ». Recycle l'atmosphère. Comment ?
2: Non, justement, c'est pas en français. En français.
1: Ouais, ne faites pas traduction.
2: Tri, ouais.
1: L'atmosphère.
2: Thriller. J'ai trouvé.
3: Thriller.
2: Et là, Ben est en train de faire la Corée.
1: Et c'est ce qu'il dit. Et
2: Pauline, également.
1: Ça va être très belle qui a payé son clip.
2: J'adore. Ah. C'était ma chanson pour mon mariage.
4: C'est vrai ?
2: Ouais, je te jure.
4: En dans de mariage.
2: Ouais, c'est vrai, j'ai failli tomber.
1: Je peux pas vous le dire, j'y étais pas. Voilà. Alors, chaussettes de vêtements.
2: Bas, c'est bon.
1: Bad friends. Synonyme de vêtements.
3: Bad company.
2: Bad habits.
1: Oui, tu l'as.
2: C'est Ed Sheeran. Bad habits. Le retour de... Ah, c'est un beau clip en plus,
4: oui.
2: J'adore ce clip.
4: Oui, il fait un peu
2: rire. Oui, mais un peu ambiance. Ambiance Halloween, mais c'est sympa quand même. J'aime beaucoup.
1: Je sais pas, je connais pas.
2: Non, tu vois pas ? Ah, c'est beau. Hein.
4: Aussi, ouais, hein. Il est très très rose, il a des yeux.
3: Nous, on ne regarde pas la télé, on écoute la radio. On écoute radio 4910.
1: Non, 4910. C'est la part.
2: Il y est presque.
3: Laisse-moi, j'aime bien.
1: Non. Ici, il y a une ligne quand même à respecter, quoi, tu vois. Alors, la suivante. Demi-quatorzaine, brèche, minute, rien, accélère.
4: Set
1: on l'a.
4: Set fire to the rain.
1: Ouais.
3: Elle est trop forte, c'est une anglophone, incroyable.
2: Je m'incline.
4: Set fire.
1: Donc c'était
2: demi-quatorzaine,
1: set, brèche, faille, minute, heure, rien, tout. Accélère, traîne.
4: Désolé Ben, en fait j'ai même pas écouté la fin, mon cerveau il a fait.
1: Ouais, mais c'est très bien. Fonce. Ici y a pas de soucis, fonce quoi. C'est plus embêtant quand c'est le Descript Movie là par contre, j'aime bien aller jusqu'au bout quoi. Mais ici y a aucune importance quoi. Le suivant, explosif.
4: Pas.
1: Non. Boom. Non.
2: Grenade.
1: Oui.
3: Aïe.
4: Oh, mais je m'incline également, Boom.
1: Alors, le suivant, masculin, féminin, inclusif, court.
4: Yel.
2: C'est Yel au début ?
1: Ouais.
2: Répète un peu alors.
1: Ouais, et le deuxième mot, c'est court.
3: Long.
4: Yel Gallo ?
3: Yellow. Bravo.
1: Mais tout ça. Parce que comme tout à l'heure, je repense à ces trucs.
2: Je
1: me fais des petits commentaires entre parenthèses et alors... alors, le suivant, c'est une cachette.
2: Ouais. Avec l'accent ?
1: Je suis enrhumé. Okay. Particulier.
2: Gâchette.
3: Une cachette.
1: Cachette, mais enrhumé, quoi.
3: Voilà.
1: Une cachette. Trou ? Non.
4: Une cabane ?
1: Non.
4: Une planque ?
1: Oui.
4: Blanque ?
1: Ouais, d'accord, ouais.
3: Et le deuxième mot ?
4: Blankenberg ?
1: C'est particulier.
2: Blanc spécial.
1: Ouais, c'est particulier. C'est
3: unique.
2: C'est bizarre.
1: Non, c'est...
4: Atypique ?
3: C'est spécial. Atypique.
1: Alors, oui, mais plus court.
2: Space.
3: C'est
2: Blanc
3: space.
1: C'est Blank Space.
2: Blank Space.
4: C'est Taylor Swift.
2: On n'est pas cette titre.
4: Moi non plus.
3: Elle est pas très connue, Taylor Swift.
4: En vrai, en raccord Taylor Swift, moi. Je sais pas, ma génération.
1: Suivant.
2: C'est toujours maintenant, mais...
1: C'est Belote. Pile.
4: Carte.
2: Poker face.
4: Oh.
3: Ouais. Elle aussi, elle est pas très connue.
1: Poker face. Suivante. Oignon. Oh, ardoise. Alors, tu as le début, oui.
4: Aïe.
1: Ouais.
4: Aïe. Ah.
1: Non.
3: Aïe au tuile.
1: Ouais, t'as la
3: fin. Aïe au toi.
1: T'as la fin.
3: Aïe au...
4: Technologie.
3: Aïe au...
4: Non, c'est trop long.
3: Tuile.
1: Non, c'est, je vous donne le O, donc ça fait ouais.
4: Ouais.
3: Aïe au way tuile.
1: Aïe au way tuile.
3: Aïe au way tuile.
1: Ah ouais, ouais, twirl.
4: Twirl. Je mets des twirls sur mon toit.
1: Alors, la suivante, je voulais la mettre comme pause musicale, mais je me suis dit, allez, non, on va faire quand même plus... Elle est quand même chouette. Alors, brèche, minute, célébrité, mars.
4: Prou, paille, seconde.
1: Paille, ouais.
3: Heure.
1: Heure, ouais.
4: Fire.
3: To the rain.
1: Alors, célébrité, Mars.
4: Firestar.
3: Thor.
1: Terre, ouais. Bah.
4: Tu ouais, mais moi, tu me laisses ça en musique, je me mets à fond dans ma caisse.
3: C'est possible que ça ait été la chanson d'un jeu vidéo ?
1: Ouais.
3: C'est un jeu de foot,
1: Total Wipeout, non ?
3: Non, ah, voilà.
1: Total Wipeout avec des
3: vaisseaux. Ouais.
1: Course de vaisseau, quoi. À l'époque, c'était exceptionnel, surtout ce jeu.
3: Ouais, ouais.
1: Le dernier qui servira de pause musicale.
4: Oh, c'est déjà fini.
1: Et ouais, c'est déjà fini. Transistor passif.
4: Radio. Gramophone.
1: Transistor.
3: Radioactive.
4: Ah oui, radioactive.
1: Imagine Dragons. Radioactive.
4: En Belgique.
1: On se retrouve directement après ça. À tout de suite.

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6: Désolé pour cette transition, j'ai lancé le mauvais.
7: Mais tout le monde est toujours là dans le studio, je vous rassure.
6: Ouais, ouais. Alors, on vient de faire le Benito. Qu'est-ce qui nous reste Est-ce qu'il y a des. Non, j'ai envie de faire des Scream Movie, moi. Ouais, j'aime bien ça, le Scream Movie.
7: Donc, on va jusqu'au bout. On te laisse expliquer jusqu'au bout. Hein. On ne lui coupe pas la parole.
6: Oui, alors, le Scream Movie, j'explique ce que c'est. J'ai été chercher donc, un personnage dans un film célèbre. Je donne la description du personnage. Et à la fin de la description, vous me dites qui c'est ou dans quel film c'était. Évidemment, je fais exprès de le raconter comme si je ne savais pas beaucoup. Quoi.
7: Et ouais. C'est film ou tu fais aussi dessin animé
6: c'est plutôt film. D'accord. Je te préciserai si c'est dessin animé.
7: Okay.
6: Alors, c'est l'histoire d'un gars. Enfin, d'un gars, d'un truc. Ouais, un monsieur très musclé qui parle peu et qui a une passion assez malsaine pour les vestes en cuir et les lunettes noires. Il vient du futur parce qu'apparemment personne n'a pensé à envoyer un mail à la place. Il a un hobby, poursuivre un gamin et sa mère qui a elle-même un hobby, casser la figure à tous ceux qui l'approchent. Le gars en cuir se régénère plus vite qu'un ex toxique. Bref, c'est...
8: Terminator.
6: Ouais. Oui. Plus précisément, on ne sait jamais...
7: Arnold Schwarzenegger.
6: Le T-800.
8: Ah. Oui. Qui court après Sarah Connor.
6: Ouais.
7: Sarah Connor.
6: Alors c'est l'histoire d'une femme qui part aux croisières de luxe, mais qui n'a pas très fan de, qui est pas très fan de son fiancé. Elle rencontre un type fauché mais sympa qui dessine des femmes nues sur des canapés tranquille. Ils ont une passion commune, traîner là où c'est interdit. Le bateau finit par faire un câlin à un glaçon et coule comme une enclume. Elle a décidé que physiquement sur la planche il n'y avait de la place que pour elle. Bref, c'est
7: Rose with Beauty.
8: Ça t'attendait.
7: Rose with Beauty. Rose with Beauty.
6: Avec rose.
7: Et ça fait Rose Dawson à la fin. C'est plutôt comme Rose.
9: Ouais,
7: Dawson.
9: Parce que elle n'est même pas sur la liste. Il n'est même pas sur la liste des passagers parce qu'il
7: a gagné son ticket avant d'entrer.
6: Voilà. Comme vous avez spoilé, allez-y, dites-le que le bateau coule aussi à la fin, quoi. Allez-y.
7: Oh, ça va avec ton câlin sur l'iceberg là.
6: Les glaçons. C'est l'histoire d'un gars avec une coupe de cheveux en surtension et une passion très discutable pour les expériences illégales avec du plutonium.
7: Ah ouais.
6: Il construit une voiture qui roule littéralement au flash lumineux. Il entraîne un ado dans ses bêtises temporelles. Le concept, ne pas altérer le passé. Je connais pas. Bref, c'est.
7: Emmett Brown.
8: Retour vers le futur.
6: Doc Brown, Emmett Brown, ouais. Alors, c'est l'histoire d'un type qui a trouvé une bague. Jusque-là, rien de fou. Le souci, c'est qu'il aime cette bague un peu trop. Genre vraiment trop. Genre, je mange du poisson cru dans une grotte. Trop, quoi. Il devient ultra jaloux dès que quelqu'un la regarde. Son vocabulaire, 90%. Mon précieux.
7: Oh, bien.
6: Je connais Bref, c'est...
7: Gollum.
8: C'est Gollum.
7: Gollum.
8: Ils me l'ont volé.
6: Voilà. Alors, normalement, ouais, je fais des secondes, mais ici, c'est le personnage principal. C'est l'histoire d'un gars qui bosse en informatique et qui dort très mal. Un jour, il apprend que sa vie n'était qu'un gros écran de veille. Il rencontre un type en manteau noir qui lui dit qu'il est l'élu alors qu'il ne demandait que des horaires flexibles. Il apprend à esquiver des balles juste en penchant la tête. Bref, c'est...
8: C'est Neo.
7: Ouais.
9: Matrix.
6: Alors...
7: Il voulait faire du télétravail, le pauvre. C'était tout ce qu'il demandait.
9: Oh.
6: C'est l'histoire d'un gars qui déteste tout. Les enfants, les couleurs, le shampoing, surtout le fils de sa crush décédée. Il parle en sifflant, marche comme un fantôme et lance des insultes magiques niveau concours d'éloquence. Il sauve tout le monde, mais personne ne lui dit merci. Bref, c'est...
8: Ah bah là, on sait pas.
6: Mais là, je commence à me rendre compte que c'est peut-être pas moi qui ai pondu ces trucs-là. C'est Severus Rogue.
8: Ah ouais, je le salue.
6: Oui,
8: mais il faut connaître la saga.
7: Pourtant, je connais très très bien Harry Potter.
9: Pas dans le bon domaine. J'étais pas du tout dans le bon domaine.
7: Néo, moi non plus. Lily, c'était Lily. Oh, c'était Lily et il a les yeux de sa mère. Oh ouais. Ah ouais.
6: Ah. L'histoire d'un pirate qui parle comme s'il titubait en permanence. Peut-être parce qu'il titube en permanence. Il récupère un bateau, le père le récupère, le repère le récupère. Bref, il a une relation toxique avec un navire. Il ment à tout le monde, mais arrive quand même à être sympathique. Bref,
8: c'est Jack Sparrow.
7: Jack Sparrow. Captain Jack Sparrow.
8: Ah oui.
6: Ouais.
8: Mais pas toujours. Quand il perd le bateau, c'est plus capitaine. Hein.
7: Ah non. Ouais.
6: C'est l'histoire d'un Fela qui a décidé qu'il voulait le trône. Plutôt que de bosser ou de demander gentiment, il préfère saboter toute la savane. Il a un souci de communication. Il ne parle qu'en sarcasme et en menace. Il finit par déclencher une pénurie de gazelle et un incendie général juste parce qu'il était vexé. Bref, c'est...
8: Je suis Simba.
7: C'est Scar.
8: C'est Scar. Ah, j'écoute pas tout jusqu'à la fin.
7: C'est le méchant tonton.
8: Ouais, ouais, c'est le méchant tonton.
7: Vous avez dit que tu te préviendrais quand c'est un dessin animé. Comment est-ce qu'il s'appelle pour l'oiseau?
8: Jaco. Non, ça c'est dans la tête.
7: L'oiseau bleu, là. Oui, oui, je vois.
6: Cet oiseau bleu.
8: L'oiseau bleu, c'est l'oiseau du bonheur. L'oiseau azur, on dit.
6: Pardon, ouais. Indigo.
7: Azou, c'est avec Zou.
8: Zazou.
7: Zazou. Voilà, bravo. À nous deux, parce qu'on...
6: C'est l'histoire d'un gars en blouse blanche qui n'a pas très envie de travailler, surtout si ça implique des expériences scientifiques sérieuses. Mais capturer des fantômes, là par contre, il est motivé. Il drague pendant qu'il chasse les esprits et il porte un aspirateur amélioré sur le dos. Bref, c'est...
7: Dyson ?
8: Mais le prénom, c'est un des quatre.
6: C'est dans
8: un des quatre. Mais c'est lequel ?
6: Peter Venkman.
8: Ah ouais, ok. Ouais, c'est vrai.
6: Et c'était Murray, je crois, Bill Murray qui faisait ce personnage-là. Alors, c'est l'histoire d'un gars qui ne dit jamais non. On lui propose des missions suicidaires, il dit « Ok ». On lui dit de grimper à la main le plus grand immeuble du monde, il dit « Je prends mes gants ». Il court, il saute, il explose, il tombe, il recourt. Le cardio, le plus fort du cinéma, bref, c'est...
7: Spider-Man ?
8: Mais non, c'est Mission Impossible.
6: Ouais.
8: C'est... comment il s'appelle ?
6: Ethan
8: Hunt.
6: Ok, je vais en faire 10, il reste encore un tout petit peu de temps, on va faire une petite pause musicale et on se retrouve après pour clôturer déjà l'émission. Et oui. Allez, à tout de suite.
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1: Et de retour à la case Oncle Ben pour quelques dernières minutes. Oh. Alors, comme ça vous a bien plu, je refais presque la même chose, sauf que c'est, non pas Descri Movie, mais Descri Série.
2: Ah ouais.
1: C'est un tracé assez court, hein, puisqu'on a peu de temps. Je pense que là, c'est vraiment l'intelligence artificielle qui a créé ça. Donc, c'est l'histoire d'un prof de chimie pas très joyeux qui apprend qu'il est malade. Plutôt que d'écrire un bouquin ou de partir en voyage, il décide que son nouveau hobby sera la production industrielle de sucre bleu qui pique un peu le nez. Il s'associe avec un ancien élève qui dit yo toutes les deux phrases. Sa vie devient un mélange de cuisine, explosion, mensonge et lavage de voiture. Bref, c'est
2: Breaking Bad.
1: Ah, ouais. Et le personnage,
3: mais c'est, ouais, ça c'est ça le plus dur.
1: Walter White.
2: Ah, okay. Walter.
1: C'est l'histoire d'une fille qui parle peu, mange beaucoup de gaufres et on voit valser les gens par la pensée comme si c'était normal. Elle s'échappe d'un laboratoire où les scientifiques ont visiblement confondu psychologie de l'enfant et torture institutionnalisée. Elle aide un groupe de gamins qui n'ont aucune notion du danger mais un super sens de l'amitié. Bref, c'est...
2: Mathilda.
1: Non.
2: Oh, les gaufres ?
3: Ouais. C'est une série.
2: Sinon, c'est Stranger Things.
1: Ouais.
2: Ah ouais, j'ai pas vu. C'est Elf.
1: Ouais.
2: Elle mange des gaufres, c'est vrai, c'est des gaufres rondes.
3: Bien, madame.
2: Du coup, j'en ai trouvé en magasin, j'en ai acheté.
1: C'est génial.
2: C'est
1: l'histoire d'un gars brillant, drôle, qui boit trop, lit trop, couche trop, mais qui, malgré ça, reste l'un des rares à avoir encore deux neurones qui se parlent. Sa famille est un peu compliquée, sa sœur veut tuer tout le monde, son père veut le tuer lui, et son frère veut juste être tranquille. Il survit à tout grâce au sarcasme et à son cerveau plus affûté qu'une épée valérienne. Bref, c'est...
3: C'est la famille Adams.
1: Non.
4: Valérienne, c'est Game of Thrones, mais je sais pas qui c'est. Ah oui, c'est bah si c'est Tyrion.
1: Bah ouais, Tyrion Lannister.
4: Tyrion Lannister.
1: Oh, alors. C'est
4: le dernier mois, sinon je.
1: Bah oui, c'est ça.
2: Je n'y étais pas jusqu'au dernier mois.
1: C'est l'histoire d'un policier qui se réveille le coma et découvre que le monde est devenu un buffet à volonté pour morts-vivants. Son activité favorite, crier le prénom de son fils toutes les 12 minutes. Il rencontre beaucoup de gens, mais comme dans les soirées nulles, la moitié finit par mourir et l'autre moitié par trahir. Bref, c'est...
3: Rick Grimes.
1: Ouais, très bien. Dans The Walking Dead. Très
2: il s'appelle encore comment, le gamin?
1: Alors, c'est Grimes, mais c'est... Je sais plus.
4: Non plus.
1: C'est l'histoire d'un gars qui porte une casquette avec plus de style que la plupart des gens portent un costume. Il parle doucement, mais tue vite, négocie en fumant, réfléchit en buvant et gère sa famille comme un patron de PME un peu nerveux. Il veut la légitimité, mais avec des méthodes légèrement illégales. Bref, c'est...
2: Lance to Risk ?
1: Non, c'est un Irlandais.
2: Alors là ?
1: Irlandais, non ? La casquette avec des lames de rasoir dedans ?
4: Non, j'ai pas vu.
3: Ah, c'est le Peaky Blinders ?
1: Ouais.
2: Ah,
1: c'est Thomas Shelby.
3: Ouais, Thomas Shelby.
1: Carl,
2: c'est ça.
1: Alors c'est l'histoire d'un type qui sait tout sur tout, sauf sur les relations humaines. Il a décidé que gentil et politesse étaient des concepts facultatifs. Il résout les enquêtes avant même que la police ne comprenne qu'il y a un cadavre. Son meilleur pote le suit partout, même quand c'est une idée catastrophique. Bref, c'est...
2: Monk ?
1: Non.
3: Ah, pas de pote Monk.
4: Ah oui, c'est ça qui m'a perturbé.
3: Vous pouvez répéter la question.
2: Billy Boxer,
4: Sherlock ?
1: Oui, c'est Sherlock Holmes. Ouais. J'ai pas vu cette série là donc. Ça, mon ami Renaud, moins de connaître. C'est l'histoire d'un patron persuadé d'être drôle alors qu'il provoque des malaises plus violents que les réunions du lundi matin. Il veut être aimé par tous, surtout par ceux qui ne l'aiment pas. Son talent ? Transformer une simple journée de travail en catastrophe, mais dans la joie et la sueur froide. Bref, c'est...
3: Bon, Renaud dit.
5: Son nom, je ne sais plus, mais c'est dans
2: The Office.
1: Ouais. Michael Scott.
5: Mais son nom...
3: Michael Scott.
1: Alors, c'est l'histoire d'un gars très calme, qui prépare des plans très compliqués avec des gens très énervés. Il a un cerveau mieux rangé qu'un classeur Excel, mais une vie sociale aussi développée qu'une calculatrice. Il veut braquer un bâtiment, mais de façon intelligente et presque pédagogique. Bref, c'est...
3: La Casa des Papels ?
1: Ouais.
3: C'est
5: le professeur.
3: Ouais. Et il a un nom, un prénom ou on ne le sait jamais dans la série ?
1: En tout cas, ici, ils ne l'ont pas écrit.
3: Donc c'est le professeur,
5: je sais
3: alors.
5: Je pense.
1: C'est l'histoire d'un gars qui comprend jamais rien, mais alors jamais. À un point où même les devinettes pour enfants deviennent pour lui des pièges mortels. Il invente des règles de jeu débiles, parle souvent pour rien dire, mais parfois par accident, il sort une phrase tellement intelligente que même Merlin tombe de sa chaise. Bref, c'est...
4: C'est Perceval.
1: Ouais. C'est l'histoire d'un type qui règle tout par la violence. Diplomatie, connais pas. Patience, à manger. Son rêve, c'est de brûler les gens d'abord, poser des questions, jamais. Il critique tout le monde, y compris lui-même, mais il est persuadé d'être le seul cerveau de Kaamelott. Bref, c'est...
6: Le seul cerveau de Kaamelott ?
1: Ouais. Ah, celui qui veut, qui résout tout par la violence, quoi.
2: Je l'ai pas, moi.
6: Bah, le père.
1: Ouais.
2: Yann.
1: Le père de la reine.
6: Ouais, ouais.
2: Je regarde pas. Ça.
6: J'ai oublié.
2: Ouais, moi non plus.
1: DiCaprio.
3: Leonardo.
1: Léo.
3: Léo.
6: Léo Dagan.
1: Léo Dagan. Ah. J'en ai plus sur les séries. Si j'en ai encore une, mais pardon, si je vais la faire quand même. Je l'ai perdu. Allez vite, reviens dessus. Je gagne du temps, arrêtez pour se rapprocher. c'est l'histoire d'un fermier qui un jour se dit, tiens, si j'allais piller les voisins. Et hop, changement de carrière, il devient roi, chef, explorateur, philosophe de temps en temps et surtout champion et contesté du regard intense dans le vide. Il aime sa famille, sauf quand il ne l'aime plus et adore voyager en brûlant les haltes. Bref, c'est.
3: Bah, c'est une bonne question.
1: Pas l'histoire, déjà, ça fait... Non ?
3: Un homme qui brûle des fermes ?
1: Ouais. Une sorte de population comme ça qui...
6: Un film ou une série ?
1: Qui voyage. Ouais, c'est des Vikings.
2: Ah !
1: C'est Ragnar, Lodbrok.
2: Ah ouais, j'ai pas vu, moi.
1: Ouais.
2: Oups. Des crises.
1: C'est pour ça que j'hésitais à le faire, parce que...
2: Ouais, j'ai pas vu, moi, Vikings.
3: Non, ouais.
1: Bref !
2: Je vois ce que c'est.
1: On est arrivé au bout de l'émission, quoi.
3: Déjà ?
1: Ouais.
3: Je viens d'arriver.
1: Mais ouais, je sais.
3: Ça passe super vite.
1: Mais ouais. Et en plus, tu reviendras pas, t'imagines, quoi.
2: Tricheur.
1: Eh bien, tout grand merci à mes invités. J'espère merci que ça bien. Vous a plu.
2: Oh, oui.
3: C'était très bien.
2: Je suis content d'être ensemble.
1: Et merci à
3: pour ma seule et unique fois, c'était très bien.
1: Merci à tous ceux qui ont préparé un jeu.
2: Merci, je t'en prie. Merci pour les... Oh, c'est gentil. Oh, et deux, moi. C'est pas moi dont ils parlent. Moi, j'en ai préparé deux.
1: Et alors, on se retrouve dans 4 semaines. À chaque fois, je ne connais pas la date. Pendant que je vous parle, je la cherche.
6: Mon avis, c'est le 17 mars.
1: Ah ouais, c'est
2: ah
1: vrai.
2: Ah oui, parce que les mois peut-être, sont les mêmes.
1: Ouais, c'est...
2: Non, c'est vrai, ça, il y a 31.
3: Et il y a une surprise en plus, donc il faut être à l'écoute.
1: Ouais,
3: hein.
1: C'est juste, ce sera le 17 mars. Il y a une surprise ?
3: Oui, oui, il y a une surprise.
1: Il y a un vélo à gagner ?
3: Non, non.
1: Ah bah, tu fais ton malin, vas-y, va jusqu'au bout maintenant.
2: Il sera de retour.
3: Mieux que ça.
1: Deux vélos à gagner.
3: Mais il faut être là le 17.
2: En tandem ?
3: Il faut être là le 17. Soyez à l'écoute.
1: Bien.
6: Ça, c'est du teasing.
1: Ouais. Mais pas n'importe quel vélo, quoi. Un vélo de chez.
3: On peut le dire ?
1: Ben, on peut le dire, quoi.
3: Il y a un petit magasin à peu près, ça s'appelle Cycloqué. Ils sont super sympas.
1: Allez.
3: Et donc, je crois qu'il faut aller faire un tour.
1: C'est marrant, t'as la même voix que le gars qui vécait à l'accueil, quoi. Là au bout.
3: Oui, c'est mon frère jumeau.
1: Ah ouais.
3: Et donc, voilà. Allez chez Cycloqué.
2: Cycloqué.
1: Allez,
2: on fait les coups, vas-y.
1: Je vous laisse, enfin on vous laisse, pardon, et à dans 4 semaines. Salut.
2: Au revoir.

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On a tellement trop parfois qu'on ne voit même plus ce qu'on a. 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Toujours plus, jamais moins, de nos jours ça marche comme ça. T'en dis quoi, toi ?